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Bonsoir à toutes, bonsoir à tous, bienvenue dans cette foire des ténèbres. Comme tous les premiers et troisièmes dimanches du mois, vous êtes bien sur 92.2 FM et via internet sur le site canalsud.net.

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0: êtes dans le brouillard maintenant.
1: J'avais une robe bleue et une rouge dans cette histoire.

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2: Veuillez que je ne veux pas m'arracher à l'objectivité qui m'écrase, ni à la subjectivité qui m'exile, puisqu'il ne m'est pas permis ni de m'élever jusqu'à l'être, ni de tomber dans le néant. 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

Si quelque chose t'ennuie au bout de 2 minutes, essayez 4. Si l'ennui persiste, essayez 8, 16, 32 et ainsi de suite. On finit par découvrir qu'il n'y avait pas ennui du tout, mais vif intérêt. Festival River Run à Albi. En ce début d'automne, qui n'arrive pas à chasser cet été.

0: Depuis la fin de Novellum, festival de musique nouvelle à Toulouse, il n'y a plus de festival de musique expérimentale, à Toulouse bien sûr. Nouvelle ou plutôt d'expérience musicale comme l'a défini le festival Riverrun, qui dans une influence très macronienne a opté pour un titre anglais pour signifier cours d'eau. J'ai un peu naïvement pensé pendant un moment que Riverrun pouvait être un affluent du Tarn, mais bon, ça ne marche pas. Donc, pour le week-end prochain, et peut-être pour des week-ends à venir, dans les années 2027-2028, voire plus loin, chose Albi. Si ça tenait qu'au titre, je l'aurais déjà oublié ce festival, parce que bon, ça m'ennuie toujours, ces anglicismes. Surtout qu'on pourrait mettre, je sais pas, par exemple, cours d'eau en occitan, ce dont je n'ai aucune idée, mais. Je vous signale quand même que j'ai vu un truc pendant le festival Groland absolument admirable, c'est Terminator, le jugement dernier, en version occitane. Un grand moment de cinéma. C'est déjà un bon film, Terminator. Et là, quand on entend Terminator s'appeler Terminatou, ça change pas mal de choses. Donc, si ça ne tenait qu'à moi, je l'aurais déjà oublié le festival, sauf que c'est un festival unique dans sa programme, à cause de son nom, hein. Sauf que c'est un festival unique dans sa programmation et sa gratuité. Le seul moyen, à mon sens, de faire culture. Décliner le programme serait fastidieux. Je commence à me faire vieux pour faire catalogue. Alors, quand j'étais jeune, je ne le faisais pas plus. Mais j'avais pas d'excuse, tandis que là, j'en ai une qui est canon. Et puis, on peut rien y faire, ça continue encore et encore. C'est que le début. D'accord. Alors, mais vous pouvez toujours trouver ce programme un peu partout à Toulouse. C'est-à-dire à deux ou trois endroits. Je préciserai par exemple la bibliothèque du Périgord, où vous pourrez en profiter en même temps pour déambuler devant l'installation historique, émouvante et enthousiasmante de Serge Peille.
1: La poésie n'est pas une solution. Aucune solution n'est une poésie. Une pierre n'est pas un phénomène optique. Aucun phénomène optique n'est une pierre. Une chaise n'est pas un homme assis. Aucun homme assis n'est une chaise. Ce cerisier n'est pas un arbre. Aucun arbre n'est un cerisier. La neige n'est pas une lumière. Aucune lumière n'est une neige. La poésie n'est pas une solution. Aucune solution n'est une poésie.
0: Vous engage à voir la petite vidéo dans la salle à gauche, dépasser l'entrée. Donc vous pouvez trouver le programme là. Autre endroit où trouver le programme du festival Riverrun. Non, Riverrun. Le centre culturel Bellegarde. Lieu de l'euphorie culturelle socialiste avant qu'elle ne retombe dans ses vieux travers. De composer avec le centre et l'extrême centre. Le centre culturel Bellegarde, où s'expose une déclinaison du festival Riverrun, Ritournelle de Cécile Babiole. Ritournelle, un indispensable et incontournable détour. N'hésitez pas, si vous n'entendez rien de ces installations, à demander à l'accueil à ce que les installations soient activées. Elles font du bruit, elles font toutes du bruit.
2: On a au moins produit un concept philosophique très important, celui de rito.
3: Et la ritournelle,
2: rito. Et la ritournelle, c'est pour moi, c'est ce point.
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0: mettons, la ritournelle, c'est un petit air. Tralala, la la, tralala, la la. Quand est-ce que je dis tralala, tralala? Je fais de la philosophie. Là, tralala, tralala,
1: tralala. Je chantonne.
0: Tralala, tralala, tralala.
1: Je chante, je chante.
0: Quand est-ce que je dis tralala? Je fais de la philosophie.
2: Je fais de la philosophie.
0: Qu'est-ce qui fait qu'il y a une communauté entre une chanson populaire et un chef-d'œuvre musical?
2: Une chanson populaire.
0: Claude François, parce que j'ai cru y voir, à tout avoir raison, là, je ne sais pas, j'ai cru voir que Claude François apportait aussi quelque chose de nouveau. Claude François, moi, j'ai été sensible, d'abord, il cherchait quelque chose.
3: Claude François,
0: une bonne chanson. Il cherchait un type de spectacle nouveau, un spectacle chanson. Il invente cette espèce de chanson dansée, ce qui implique évidemment le playback. Tant pis, mais enfin, ou tant mieux, ça lui permet de faire des recherches sonores aussi. Et jusqu'au bout, il n'était pas content au moins d'une chose, parce que ces textes étaient d'une bêtise, et ça compte quand même dans la chanson, les textes étaient faibles. Il a pas cessé d'essayer d'arranger ses textes et d'arriver à des qualités de textes plus grandes, comme Alexandrie Alexandra, qui est une bonne chanson.
4: Donc, revenons à River Run. Ah, je prononçais, allez savoir pourquoi River Run ou River Round, et que mon modeste niveau d'anglais m'oblige à prononcer River Run. Autre caractéristique de ce festival, c'est qu'il s'articule autour du GMEA, groupe de musique électroacoustique d'Albi, qui est un centre de création musicale des plus actifs de France. Il y en a 6 en France, dont 2 à Paris, pour en dire l'importance et leur caractère nécessaire et indispensable. River Run, 10e édition, le nouveau et l'ancien. La programmation de cette 10e édition convoque le nouveau et l'ancien. Fil rouge du week-end à l'Albigeois. Le collectif La Novia fera dialoguer et répertoire traditionnel et musique expérimentale. On pourra aussi écouter 3 créations pour l'ensemble d'Idalus, un quatuor punk, jazz, noise, hip-hop, techno, de l'orgue joué comme du synthétiseur, et fêter le 100e anniversaire de Morton Feldman. De se délecter d'une création pour clavecin microtonal et d'une relecture des cantiques du 13e siècle, et on aura tout sur Moondog, le viking de la 5e avenue. En conclusion du projet européen Techné, une série d'installations sonores sera présentée en amont et pendant le festival. Et pour cette édition anniversaire, on profitera pour célébrer le travail de Vincent Menu, qui présente une installation au frigo d'Albi, face A, B, C et D, face E. Quelque chose autour des vinyles qui tournent. Et leur effet hypnotique. Quand je dis qu'il n'y a pas de programmation de musique expérimentale à Toulouse, j'exagère un peu. Enfin, Disons que Odissud a laissé tomber, je pense qu'on n'en aura plus. Il reste le Vent des Cygnes, qui fait un travail admirable autour de l'électroacoustique et puis autour de toutes ces musiques un peu différentes. Et puis, il y a de temps en temps le Théâtre Garonne qui fait acte de programmation. Je n'ai pas regardé le programme, mais je n'ai pas eu l'impression que cette année il y en avait. Mais bon, on a changé de direction. Alors, j'ai rien à dire contre le nouveau directeur, mais bon, il faudrait penser quand même aussi aux musiques contemporaines. Il n'y a pas que la danse, et il n'y a pas que le théâtre. Enfin, je crois. Mais j'en suis pas sûr. Il y a aussi les livres, quand même. Puis il y a la radio. Bon, enfin, plus personne n'écoute la radio. Donc, bon, tout ce que je peux dire, c'est comme pisser dans un violon. Façon expérimentale de faire de la musique. Je suis pas mauvais là-dedans. Antonio Pateras au piano, qui jouera d'ailleurs samedi 10 octobre à l'auditorium du GMEA à partir de 14h30. Il est prudent de réserver, ce que je ne vais pas faire bien sûr. Antonio Pateras piano, Jérôme Nottinger le reste. 19h48, 19h55. Titre du morceau.

0: programmation court du jeudi 5 octobre au 11 octobre. Ne connaissant personne à Albi susceptible de me loger, et peut-être sans envie véritable de chercher, je ne parlerai que du week-end. Ça peut se faire en train, je crois que c'est à peu près 4 ou 5 euros par voyage. Et ou alors, et ben on peut prendre la voiture, comme d'habitude, si vous êtes 3, la voiture ça passe pour pas trop cher. Et n'oubliez pas que les concerts sont gratuits, donc bon, on peut faire un petit effort sur l'essence. Attends, alors je vais préciser de ce qu'il ne faut pas manquer, au risque de ne pas voir ça pendant longtemps, avant longtemps. En tout cas, avant l'année prochaine pour Albi, et jamais en ce qui concerne Toulouse. Alors il y a un concert à Toulouse, dans le cadre plutôt engageant, l'église du Jésus, enfin bon, construite au 19e siècle pour les jésuites, et qui sert occasionnellement pour des concerts ou événements. Alors parenthèse, ce n'est pas le cas de ce festival, mais vous verrez à Toulouse et ailleurs des événements un peu particuliers, surprenant, pas toujours intéressant, dans des lieux prestigieux. C'est simplement que depuis quelque temps, insidieusement, ces lieux d'événements sont cédés à des entreprises d'événementiel. C'est pour ça qu'on retrouve un peu les mêmes spectacles dans plein de villes. On pile le lieu qui est assez prestigieux, en tout cas qui avait une certaine aura, et puis les autres y mettent leurs pattes. Bon, enfin, en général, des trucs assez populaires, pour pas dire populistes, puisque je sais pas si on peut dire qu'un événement est populiste, mais enfin quand on commence à voir Dali avec son tigre qui se balade dans la toile, je ne sais pas trop si c'est vraiment populaire. Alors, parenthèse, ces lieux d'événements sont cédés à des entreprises d'événementiel, c'est ainsi que par exemple pour la journée du patrimoine de 2025, celle-là je n'y suis même pas allé, c'est pas la peine, le musée Saint-Raymond, musée de l'archéologie, particulièrement intéressant, était investi de manière étrangement pertinente par le thème Harry Potter. Alors soyons vigilants à ça, et vous verrez que le muséum et autres lieux de Toulouse n'échappent pas à cette nouvelle règle où l'utilisation de l'informatique et de l'IA est massive. Voir l'expo d'Ali il y a 3 ans dans la base sous-marine de Bordeaux. Bon, en fait, Dali en tant qu'artiste méritait bien qu'on le pervertisse à ce point. Alors la culture se doit d'être spectaculaire et de rapporter de l'argent. Enfin, ça c'est ce que pensent les organisateurs de ce tel événement. La culture se doit d'être spectaculaire et à l'imagerie aliénante.
1: Il serait bon tout de même de résister un tout petit peu à ce que tout acte culturel ressemble à un puits fou virtuel.
0: Fin de la parenthèse. Il y a donc un concert à Toulouse de Cara Lys Coverdale, qui participe donc à River Run. À l'orgue. C'est une musicienne que l'on nomme aussi KLC, musicienne et compositrice canadienne. Alors pour faire court, elle est mystique, bon, ça, c'est pas grave.
1: C'est pas contagieux, mais ça se soigne quand même assez difficilement.
0: Elle est organiste dans une église luthérienne au Québec, et elle a été félicitée par Arvo Pärt. Bon, ça c'est pour le mysticisme, voilà pour le costard. Après, je suis un nostalgique des prestations acidulées. Alors, acidulées, ça a à voir avec le produit qui accompagnait ces écoutes, d'un Klaus Schulze, Tangerine Dream, David Valhaus et autres Ashra Tumble, qui m'ont introduit vers les musiques répétitives américaines, les Lamont Young, Terry Riley, Phil Glass et autres Eastman ou Cage. Donc, j'ai choisi ce que je considère comme son meilleur album, AKLC, A480. Malgré mes petites réserves, allez-y, vous replongez dans le planant. Aujourd'hui, une panne suffira sans doute à accompagner ce concert.

S'il y a beaucoup d'autres choses à Albi dans cette semaine de Festival River, je me concentrerai sur ceux du week-end. Albi. Albi, il y a d'abord des lieux qui sont faits pour ça. Mais souvent, on se rend compte qu'avec ces musiques expérimentales, tous les lieux amplifient l'effet de ces musiques et donc est fait pour ça. Une fois réglé le jeudi le sort de KLC à l'église de Jésus, on se retrouve à Albi. À signaler au frigo une installation de 25 menus, face A, B, C, D, face E, autour des vinyles et de l'effet hypnotique de leur rotation. Alors donc, un des premiers musiciens que l'on verra, je suppose qu'il est là, c'est Anthony Pateras, un musicien australien, multiforme, très prolifique. Sa première rencontre avec lui, enfin ma première rencontre avec lui, il plantait avec beaucoup d'application des clous avec un marteau dans un piano droit, enthousiasmant dans le sens premier, et qui rejoint un peu KLC, celui d'orgasme divin. Anthony Pateras, là, joue du piano solo, et donc c'est un indispensable. Toute référence à Pateras et à son œuvre sont sur la page de l'émission. Alors, je ne précise pas les heures, mais il faut être à Albi pour 14 heures, et après, ça suit son cours. Quelques pas de fourmis, et on change de lieu. Alors, pour le samedi, je vous conseille de ne pas prendre le train, parce que la soirée risque de se terminer à 23 heures, et là, il n'y a plus de train pour rentrer. Par contre, le dimanche, vous pouvez faire l'aller-retour en train sans problème, à condition que la SNCF et son travailleur en route fonctionnent, ce qui devient de plus en plus, de moins en moins évident. Alors, on démarre donc par Patera au piano, puis un Fort John Cage de Christine Wodranska et Mathieu Verskowski, et il a Latinen au pinceau. Alors là, ça semble être une évocation de, enfin, un morceau de Morton Feldman, donc qui sera joué par Christine Wodranska et Mathieu Verskowski. Voilà, je n'ai pas plus à vous en dire, sauf que Morton Feldman, c'est un indispensable aussi, donc à voir absolument. Et ça, c'est à l'Altanor. Et puis après, il y a Création de Clara de Assis, Anthony Pateras et Karl Nagelen. Alors, Clara de Assis fait des compositions électroacoustiques particulièrement intéressantes, assez minimalistes. Mais là, c'est une création orchestrale. Alors, je suppose peut-être qu'elle participe avec un ajout électroacoustique. Bon, je ne vous en dirai pas plus. C'est avec l'ensemble Dédalus qui est toujours assez enthousiasmant. Et on terminera la soirée avec Yann Gourdon à la vieille à la roue électronique, ça c'est la transe, on est pépère, et après on reprend la voiture et on rentre à Toulouse. Enfin, c'est pour le Toulousain, les autres. Enfin, je vous signale que Canal Sud, c'est une radio qu'on entend à Toulouse, donc voilà. Alors effectivement, avec Internet, on l'entend dans le monde entier, mais bon, j'y crois moyennement. Que cette émission puisse intéresser un habitant de Saint-Pierre-et-Miquelon. Un habitant de Saint-Pierre-et-Miquelon. En quoi il aurait tort? Parce qu'il n'y a pas beaucoup de radios où on passe ce genre de musique. Alors, pour illustration de cette journée du samedi, on va écouter de Morton Feldman Fort John Cage. Donc l'œuvre qui s'appelle Fort John Cage. Alors, je vous avertis d'avance, si vous ne connaissez pas Morton Feldman, c'est quand même absolument voir. C'est une musique totalement désincarné. J'adore ça. C'est un peu comme Morton Feldman, il m'invite à boire un goût. Et voilà, on se retrouve sur cette terrasse. On dit rien. Et on regarde dans la même direction. Et le temps passe. Et pourtant, on ne perd pas son temps. C'est particulièrement intéressant. Enfin, vous allez voir ce que j'ai dans la tête, en tout cas. La version que vous entendrez à la Tanor d'Albi sera par Christine Wodranska et Mathieu Verskowski au violon. Nous allons écouter un extrait de cette pièce de Morton Feldman, For John Cage, avec Marianne Schroeder au piano et Paul Zukowski au violon. On en écoute un extrait, bon, ça dure à peu près 40 minutes. Pas l'extrait. Ça peut paraître à des moments assez figés, mais en fait, il y a toujours ces petites variations qui nous font replonger dans la musique. On continue quasiment. Un vrai voyage, la musique de Morton Feldman. Et toute cette sorte de choses qu'on ne peut pas définir, mais qui nous fait apprécier ce genre de composition.

Deuxième proposition pour cette soirée du 10 octobre, à la Tanor, à Albi, bien sûr. En deuxième partie, après le Mortal Feldman for John Cage, il y aura une création, enfin, ou en tout cas, ça s'appelle création, c'est au pluriel, avec Clara de Assis, Anthony Pateras et Karl Nagelen. D'ailleurs, on va écouter juste un petit morceau de Karl Nagelen pour illustrer cette partie du concert et enchaîner, puisque c'est pas la peine que je revienne encore parler et puis dire à peu près rien. Donc toujours dans cette soirée, Yann Gourdon à la vielle à roue et à l'électronique, ça déménage, c'est de la trance, c'est bien pour finir la soirée avant de reprendre la voiture. Mais dans la voiture, on peut continuer à écouter de la musique. Vers 1h du matin, vous pouvez toujours écouter Canal Sud, bien que je pense pas qu'on puisse l'avoir à la sortie d'Albi, et écouter une émission qui s'appelle Occuper la nuit et qui toutes les nuits à 1h du matin propose 1 heure de son ou de musique, enfin peu importe, en tout cas des choses qu'on n'entend pas souvent à la radio, mais même je pourrais dire qu'on n'entend jamais à la radio. Et sans avoir la grosse tête ou les chevilles qui enflent, bon, elles enflent pour d'autres raisons qui sont dues à mon âge, mais mes commentaires, allez hop. Continuum de Karl Nagelen.

Et nous passons, allègrement ou pas, à la journée du dimanche 11 octobre. Et là, vous pouvez venir en train parce que le dernier concert a lieu à 17h. Il y a des trains pour rentrer à ce moment-là jusqu'à 22h, un truc comme ça. Donc, le train, le TER, travailleurs en route, à des prix raisonnables si vous êtes surtout tout seul, parce que sinon, l'essence, vous voyez, avec 5 euros, on a 2 litres d'essence. Ça m'étonnerait qu'on arrive à Albi et avec 5 autres euros, en revenir. Donc, spécial SNCF ce jour-là pour la planète. Donc le 11 octobre au frigo à 11h. 11h? À 11h. 11h. Barbara Dang au Classin sur une œuvre de Jean-Luc Guionnet, Tombée. Alors vous n'aurez pas d'extrait de cette œuvre parce que je pense que elle est créée là. Encore que je ne connaisse pas les compositions de Guionnet.

Mais on va écouter du Barbara Dang, pris totalement au hasard, et j'espère au clavecin. Bon, aussi, il arrive souvent qu'elle soit aussi au piano. Raté, c'est au piano. Like I see.

Et puis l'après-midi, après avoir pris un café et un pompette, on se retrouve au temple protestant, histoire de déjouer la visite du pape, pour, à 14h30, Song of Erosion, Clara Lévy, violon, Victor Gaya, igual, alto, Clara de Assis, synthétiseur modulaire et électronique, on en a déjà parlé plusieurs fois. Je n'ai pas d'extrait pour ce morceau, mais on va terminer en tout cas par la fin de toute façon de ce festival. C'est le dimanche 11 octobre, toujours au temple protestant, à 17h, Sand. Perrine Bourrel, violon, banjo, cinq cordes et chant. Basile Brémaud, violon, chant. Quand la pluie, le vent, les années ont érodé une musique jusqu'à n'en plus laisser que des grains, des sédiments. Quel genre d'architecture sonore bâtit-on avec ce sable-là? Est-ce qu'on construit des châteaux éphémères, massifs mais fragiles? Ou bien des dentelles, des toiles d'araignée qui laissent passer plus de lumière que ce qu'elles contiennent de matière? Ou bien on peut encore choisir de renoncer à bâtir pour simplement jouer. Laisser ce sable s'écouler de nos doigts encore et encore, grain à grain ou à flot épais. Perrine Bourrel, violon, banjo 5 cordes, Basile Brémaud, violon. 17h, temple protestant. À Albi, bien sûr. Et ensuite, la gare, le train, Toulouse. Sauf pour les gens qui habitent ailleurs.

0: Canal Sud 92.2, un frisson dans la nuit, au cas où vous n'auriez pas bien saisi l'intention de cette émission, c'est de dire que ce festival est à voir absolument et surtout qu'il perdure, parce que sinon il ne se passera plus grand-chose dans ce genre de musique.
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4: Bonsoir à toutes, bonsoir à tous, bienvenue, bienvenue dans cette foire des ténèbres, bienvenue sur Canal Sud 92.2 et sur internet et en stream, canalsud.net. Bienvenue, la foire s'est installée, la foire est revenue en ce début du mois de septembre après un mois de d'août bien calme. La foire s'installe, le principe de cette émission radiophonique, c'est une fête foraine sombre et obscure qui vous fait découvrir un thème sous un angle nouveau et musical. Ce soir, le thème sera le Pyrénées Warrior Open Air Festival qui a lieu à Toreil à côté de Perpignan en ce mois de septembre et comme chaque année. Et ce sera l'occasion de revenir sur le fonctionnement du festival et bien sûr, les différents groupes qui sont à l'affiche cette année. La fête foraine arrive toujours au son d'une reprise, et cette reprise est une reprise de Death. Alors, une reprise sans être une reprise, puisque le groupe s'appelle Left to Die. Left to Die, c'est un groupe fondé par les anciens de Death qui ont décidé au départ de rendre hommage à l'album Leprosy, et c'est comme ça qu'ils avaient fondé le groupe, hein, et Terry Butler avec Obituary et Riz Rose sont revenus accompagnés de Matt Harvey et Gus Rios de Gruesome pour rendre hommage à Leprosy, et ils ont eu un tel accueil qu'ils ont décidé de continuer l'aventure, eh bien, en reprenant des démos des tout débuts de Death, des chansons qui n'existaient plus que sur cassette, très très mal enregistrées forcément avec le temps, et ils ont sorti cet album qui est un florilège des démos du départ, ce Initium Mortis, et vous venez d'entendre Summon to Die, qui nous met dans une voilà, il était question de partir très vite et très fort dès le départ. Vous allez avoir des montagnes russes géantes pour vous mettre dans l'ambiance si ce n'avait pas déjà été fait, en effet vous allez avoir quatre chansons dans ces montagnes russes. Des groupes qui pourraient être à l'affiche du Pyrénées Warrior Open Air. Donc voilà un petit peu l'ambiance musicale dans laquelle nous allons nous trouver, de cette veine entre power et true heavy metal. Nous allons commencer par un groupe qui m'est cher, qui s'appelle Revenge, qui est un groupe lyonnais de la fin des années 90 et début des années 2000, qui a sorti Handle With Care en 99 et Under Pressure en 2002, et c'est un extrait de Under Pressure qui a sorti bien d'autres albums ensuite, hein. Revenge s'est même reformé, enfin en tout cas a poursuivi l'aventure sous un autre nom par la suite pour des histoires de droit, hein. Il est revenu donc sous le nom Revenge Origins, et là on va entendre un extrait d'Under Pressure où il y avait non pas le chanteur historique Phil Chauchon, mais Petit Joe, qui a une voix un petit peu à la Accept, et vous allez l'entendre sur ce Handle Me With Care, qui est un coup de cœur monumental. Nous allons entendre ensuite plusieurs nouveautés, et la première c'est le groupe Coven Japan qui sort son deuxième album. C'est du pur heavy metal. J'avoue que j'étais extrêmement surpris, je m'attendais pas à une telle claque. C'est peut-être un des albums de l'année pour moi, que ce Coven Japan, très années 80, mais voilà, ça reste peut-être ce cliché du côté exotique. En tout cas, il n'y a pas, même si on rentre dans un genre très particulier, il y a une petite différence, c'est dans les détails, c'est dans la voix, certaines intonations, certaines mélodies vocales qui arrivent à nous faire accrocher à ce Coven Japan, et à un extrait de cet album Promised Land, et on va entendre Breath of Distant Land, que l'on va enchaîner avec Kemis qui fait plutôt dans le heavy doom, même si c'est l'album qui vient de sortir éponyme qui s'appelle Kemis, vire un petit peu plus épique, et avec des petits chants gutturaux qui voilà, qui m'ont un peu perdu à un moment donné, mais on peut comprendre que le groupe veuille évoluer et sortir d'un carcan heavy doom peut-être un petit peu trop classique. Voilà, ils avaient été signés par 20 Bucks Pain et ils sont maintenant dans la cour des grands, donc clairement un album qui va leur permettre de passer un cap et on peut espérer de les voir tourner en Europe. Et on terminera avec The Scepter. The Scepter, c'est mon gros coup de cœur de cette année, j'avoue, je m'y attendais pas du tout. J'ai découvert sur une chaîne YouTube qui est dédiée justement à la True Wave of British Heavy Metal un extrait de Shadows in the Tower qui est donc cet album de The Scepter qui est leur premier album hein, pour ce groupe d'Ontario ou d'Amérique, je ne sais plus comment on dit, à Ottawa, bon bref. Pour ce groupe canadien. Et c'est un énorme coup de cœur. Voilà, un album très court, 26 minutes, joué pied au plancher. Et avec. Bah, voilà, pour moi, si le chant fait la différence, j'accroche tout de suite. Et c'est exactement ce que vous allez entendre avec The Scepter. Quatre titres que nous allons entendre ce soir. Revenge avec Handle Me With Care, Coven Japan avec Breeze of Distant Land, Chemist avec Tomb of Roses, je ne l'avais pas dit, et The Scepter avec Shadows in the Tower. Voici l'enchaînement que nous allons faire dans les montagnes russes.

Et c'était The Scepter qui a sorti, eh bien voilà, qui a, je suis sous le charme de ce Shadows in the Tower qui est sorti cette année en 2026. C'est le premier album de The Scepter que je vous recommande. Voilà, peut-être un des premiers albums que je vais préférer cette année. Juste avant Chemist avec Tomb of Roses, extrait de l'album éponyme. Coven Japan avant avec Breeze of a Distant Land. Et nous avions commencé avec Revenge, Handle Me with Care. Nous allons monter dans la grande roue, parce que nous allons découvrir, redécouvrir l'affiche du festival Pyrenean Warrior Open Air. Le Pyrenean Warrior Open Air, c'est un festival qui a lieu à côté de Perpignan, dans la ville de Toreil, et qui aura lieu samedi prochain, tout simplement, qui aura lieu samedi prochain, qui a lieu donc sur une seule journée et au cours de laquelle vous voyez, il y a 9 groupes, ça commence à midi, ça se termine à 1h du matin, donc avec une seule scène, la Shark Stage, en hommage à Mani Arod, au chanteur de Mani Arod, et le Pyrenean Warrior Open Air qui célèbre sa 10e édition, oui, déjà 10e édition pour ce festival. J'allais dire unique, ça c'est certain, qui a une identité forte, qui reste vrai et qui a cette authenticité que le public apprécie, qui revient chaque année. Un public composé presque pour moitié d'Espagnols et de Français et de Belges, voilà, et de francophones, qui viennent à côté de Perpignan pour cette journée incroyable. En plus il fera beau temps, donc on va se régaler. Le visuel du festival a un petit peu évolué cette année, on le voit, il y a un petit peu plus d'heroic fantasy très années 80, et pour une bonne raison, je pense, parce que c'est assez inspiré des visuels d'un groupe qui est à l'affiche cette année, et c'est assez unique, c'est le groupe Magnum qui est un groupe britannique de rock progressif, metal progressif, qui a été créé en 72, qui a commencé à partir de 78 à sortir son premier album Kingdom of Madness. Je n'ai pas compté toutes les sorties, ce qu'on peut dire c'est que le dernier s'appelait Here Comes the Rain, est sorti tout début 2024, et malheureusement, le fondateur guitariste, claviériste Tony Clarkin est décédé un mois après la sortie de cet album. Il ne reste plus que Bob Catley, le chanteur qui a 77 ans, je crois, maintenant, 77 ans, aux manettes de ce groupe, pour rendre hommage tout simplement à Tony Clarkin. On est un peu sur une tournée d'adieu sans fin et qui ne veut pas donner son nom. Difficile d'arrêter, en tout cas très facile de rendre hommage à Tony Clarkin et à son œuvre. Et ce sera le cas, ce sera le cas encore une fois ce soir-là. On peut le dire, enfin Magnum, je ne veux pas dire que c'est une surprise, mais on sent qu'il y a, je le disais, ils sont authentiques et ils sont en accord avec eux-mêmes sur la ligne directrice. On est sur un festival qui joue du power metal, de temps en temps du thrash et surtout du heavy très années 80. Et bien Magnum arrive après une édition l'année dernière où il y avait Queensryche, qui a ce côté progressif qui a apparemment beaucoup plu, puisqu'il y avait des fans spécialement qui sont venus pour Queensryche, on l'a vu pendant le festival. Et peut-être que cette petite touche progressive l'an dernier, qui a véritablement trouvé son public, voit ici une filiation avec l'arrivée de Magnum. Donc à confirmer cette année, mais bien évidemment Magnum, on est sur du on est sur tout simplement un groupe de légende, voilà. Et avec Bob Catley qui était encore en tournée avec Avantasia il y a quelques semaines, on peut être sûr d'une performance qui va marquer les mémoires et cette 10e édition du festival. Nous allons commencer par ce groupe, même si c'est avéré que c'est pas le dernier groupe ou la véritable tête d'affiche, mais j'ai un coup de cœur particulier pour Magnum, je suis obligé de commencer par celui-ci. Nous allons passer à un Crimson on the White Sand qui clôt leur album sorti en 2020 qui s'appelle The Serpent Rings. Nous avons consacré une émission au culte du serpent en début d'année que je ne peux que vous recommander. Ici Magnum s'est attaché à nous montrer un roi sur un trône serpent, et ce Crimson on the White Sand clôt de manière très poignante cet album. Vous allez le voir, Bob Catley a justement cette émotion dans la voix. Il n'y a pas besoin de pousser très très fort, il n'y a pas besoin de puissance, c'est tout ce qui ressort de sa voix. C'est aussi pour ça que Tobias Sammet d'Avantasia et de Edguy lui voue un culte sans fin, parce qu'il a cette émotion incroyable qui plaît énormément
Nous allons l'écouter. Il suffit juste que je le cale, tout simplement, et vous allez l'entendre, ce magnum que voici, et que je vais vous passer magnum.

Magnum qui sera à l'affiche du Pyramid Warrior Open Air, c'est à Toreil, c'est samedi prochain. Et ce n'est pas la tête d'affiche, la tête d'affiche c'est Fifth Angel dont on va parler maintenant. Fifth Angel qui est un groupe de, on va dire, de heavy, de power metal, hein, très clairement, qui a été actif entre 83 et 90, ponctuellement réuni en 2010, et qui depuis 2017, voilà, autour de certains membres du groupe est revenu, on va dire, assez fort. En tout cas, les albums Third Secret et When Angel Kill, sortis chez Nuclear Blast, sont extrêmement puissants, avec une production sur mesure, on va dire, mais qui fait dans un heavy très efficace. Peut-être qu'on perd un petit peu l'esprit un petit peu trou et cru des premiers albums, notamment Fifth Angel sorti en 88, mais ça promet d'être une tête d'affiche extrêmement puissante, et surtout ça va être enfin la fin d'une malédiction pour le Piranha Warrior Open Air, puisque Fifth Angel devait être à la tête d'affiche du festival en 2020. Festival qui a dû, pour les raisons post-Covid, changer ses plans, puisqu'aucun groupe ne pouvait tourner. Et donc, Fifth Angel n'avait pas pu venir cette année-là. Ils avaient fait une édition spéciale groupe français, notamment avec Sortilège. Sortilège qui revient cette année. On n'aura pas le temps d'en passer, mais Sortilège revient justement après cette édition 2020. Et Fifth Angel qui aurait dû être là en 2024 en tête d'affiche juste après Satan, et finalement qui a annulé. Alors je n'ai plus l'explication et ce qui s'était passé, mais on le saura après-demain, puisque après-demain Metal Nemesis va interviewer un organisateur du Piranha Warrior Open Air, et on peut espérer avoir la réponse de pourquoi ce changement de dernière minute qui avait quand même permis à Warlord de venir. Voilà, un groupe mythique aussi et un groupe historique assez impressionnant. Donc voilà, Fifth Angel est tête d'affiche de ce Piranha Warrior Open Air. Magnum était affiché au départ, finalement ce sera bien Fifth Angel qui terminera à 23h jusqu'à minuit 15. Et nous allons entendre un extrait du dernier album On Wings of Steel qui va tout de suite vous faire comprendre la puissance de ce groupe. Si j'arrive bien évidemment à le caler, que ce soir le voici, non le voici, non le voici, non le voici, vous allez l'entendre immédiatement, le voici.

Et c'était Fifth Angel, tout simplement. Voilà, Fifth Angel qui terminera, qui clôturera cette édition du Pyrenean Warrior Open Air eh bien, samedi prochain et qui nous permettra de finir véritablement en beauté par du pur heavy metal et une légende des années 80. C'est ce qui fait la force de ce Pyrenean Warrior Open Air que de faire venir ainsi des groupes spécialement pour l'occasion. Et c'est peu de le dire qu'il attendait celui-ci, la possibilité de le caler a pris beaucoup beaucoup de temps. Pour en dire un petit peu plus sur ce Pyrenean Warrior Open Air, donc on est sur un seul site, une très belle scène. Le son a été refait il y a 3 ans et on peut le dire, la qualité est vraiment, vraiment, vraiment là. Il n'y a plus aucun petit couac comme on a pu en avoir ponctuellement. Et vous avez des food trucks, vous avez du merch, encore une fois, il n'y en a pas 10 000, ça permet d'avoir des vinyles, bien sûr, des cassettes, des goodies, et tout ça sur le site d'une chapelle qui s'appelle la chapelle de Juegue, qui est un ancien site religieux, voire même un site païen. Du néolithique, donc un site qui a une âme, c'est comme ça qu'ils le disent eux-mêmes, les organisateurs, et c'est donc ce sera donc l'occasion aussi de voir un autre groupe qui s'appelle Summerlands. Alors c'est aussi ce qu'offre ce Pyrenean Warrior, c'est la possibilité de voir des groupes qui se revendiquent de cet esprit des années 80 qui ont repris le flambeau, hein, si on peut le dire ainsi. C'est le cas de ce groupe de Philadelphie qui a été fondé en 2013 et qui fait dans ce heavy metal très années 80. Je ne connaissais pas ce groupe, mais en fait, on n'est pas sur des perdreaux de l'année, si l'expression est encore utilisée, puisqu'il y a l'ancien chanteur d'Atlantean Codex qui a déjà été deux fois à l'affiche de ce festival. Il y a deux ex Eternal Champion, deux membres de Eternal Champion, ils sont encore dans le groupe, les deux guitaristes en l'occurrence, qui sont dans ce projet parallèle. Et Eternal Champion était là justement aussi, en même temps que Atlantean Codex il y a 4 ans de cela. Donc ce sera l'occasion de voir ce groupe pour la première fois, mais avec des membres que l'on a déjà entendus dans cette autre formation. Je ne peux que vous recommander les deux albums qu'ils ont sortis en 2016 et 2022, Summerlands et Dreamkiller, et nous allons entendre le titre Force of Storm, qui est calé en plus, formidable.

Et c'était, ouh là là, non, ça part beaucoup trop vite. C'était Summerlands. J'allais vous caler un petit groupe, mais on va revenir, on va changer un petit peu l'ordre des groupes de passage parce que le groupe suivant qui s'appelle Picture a certainement besoin. Non, pas Picture. On va se permettre de se passer un petit Savage House. Que voilà. Pourquoi ces deux groupes ne vont pas s'enchaîner à l'affiche de ce festival? Eh bien, tout simplement parce que Savage House, qui est aussi un tout jeune groupe fondé en 2018, comporte des membres de Summerlands. En l'occurrence les, je vais le trouver. En l'occurrence le chanteur. Donc le chanteur va jouer dans les deux groupes ce soir-là. Savage House qui, donc vous l'avez entendu, hein, une voix qui va légèrement dans les aigus, mais qui reste dans les médiums. Un Savage House qui est un petit peu plus offensif que le groupe que vous venez d'entendre. C'est ça qui va être intéressant. Mais voilà, l'enchaînement finalement devait se faire. Et on va entendre On We March, qui est extrait de leur tout premier album de ce Savage House.

Et nous allons continuer avec le groupe Picture que je voulais vous passer juste avant, mais voilà, on le passe maintenant. Picture qui est un des tout premiers groupes de heavy metal danois en l'occurrence, hein, avec Pretty Maids, puisqu'il a été formé en 79, a existé jusqu'à la fin des années 80, comme beaucoup de groupes de heavy classique, a eu une décennie de hiatus dans les années 90 avant de revenir eh bien, en 2008 avec un album live qui a, voilà, qui a redonné l'envie à tout le monde de continuer à sortir des albums jusqu'en 2021. Le groupe a cette originalité que pour 5 postes, on va dire, hein, 5, eh bien, il a eu 23 membres donc, au cours de son histoire. Donc, qui va se présenter samedi soir en tête d'affiche du Piano Warrior Open Air, je ne peux pas vous répondre. Nous allons le découvrir ensemble et je vais essayer de vous le caler, mais en effet les différents titres ce soir ne sont pas calés. Les voici, je pense, le titre que nous allons passer ce soir s'appelle Eternal Die, et donc c'est bien Picture qui est calé juste ici, le voici.

Et c'était excellent. C'était excellent, tout simplement, ce picture avec Eternal Die, ce groupe très ancien danois qui va venir spécialement pour l'occasion. Ça peut être un véritable plaisir. Et à côté de cela, voilà, il y a toujours cette alternance avec les très jeunes groupes. Et là, on a un Red Shark qui nous vient de Barcelone, donc ce sont presque les locaux de l'étape. Et qui sont à l'affiche. Groupe espagnol, je vais pas dire qu'il y en a toujours un, mais c'est vrai que le public étant venant, la proximité fait que on est à 1 heure de l'Espagne, même pas. Et il y a un vrai public espagnol qui aime venir et qui sont des habitués. On les voit chaque année, on voit véritablement les mêmes chaque année. Et c'est voilà. Donc c'est aussi pas dire pour leur faire plaisir, mais c'est assez logique de voir des groupes espagnols pour la proximité aussi. Pas avoir des groupes du japonais qui viennent de l'autre bout du monde spécialement pour l'occasion chaque année, non, il faut des locaux de l'étape. Et pour ce groupe fondé, eh bien, en 2012, qui fait dans un heavy speed, alors ils disent power, il y a un petit côté trashisant, je trouve, aussi, et on va l'entendre notamment parce que leur dernier album Sudden Impact est sorti en 2025. Et je crois avoir calé, eh bien non, j'ai calé un Kill Your Idol qui est sur un précédent album et que vous allez découvrir maintenant. On peut pas se tromper, vous allez les reconnaître sur site, puisque en fait la mascotte de Red Shark, c'est bien évidemment, eh bien un requin rouge avec des bottes militaires. C'est possible et c'est Red Shark que l'on va entendre maintenant.

Et c'était tout simplement extraordinaire. Et c'était Red Shark. Je vous l'avais promis. C'est voilà, c'est la double grosse caisse qui me donnait cette impression de trash trashisant. Et c'est ce qu'on va entendre au Piranha Noir Open Air samedi prochain. Je vais vous proposer ensuite de continuer avec un très jeune groupe qui s'appelle Palantir. Alors très jeune groupe parce qu'ils sont fondés en 2024, mais en fait ils étaient connus avant sous le nom de Destruct. Et c'est un groupe de Thionville dans le Grand Est, inspiré de l'univers de Tolkien, hein, puisque Palantir ça réfère justement à, chez Tolkien à des boules de cristal dans Le Seigneur des Anneaux. Et ils ont sorti un EP en 2025 qui s'appelle The Ascent and the Hunger. Voilà, un groupe à voix féminine qui fait dans un heavy épique absolument incroyable, que je vous recommande bien évidemment. Et c'est un coup de cœur aussi. Je suis très très content d'avoir l'occasion de les découvrir sur scène dès leur début. Et je pense que voilà, le festival leur permet justement de tourner un peu en dehors de leur contrée historique. C'est toujours voilà, une super occasion pour des groupes comme ça de se faire connaître aussi et de développer le bouche à oreille autour de ce premier EP qui est sorti, Palantir.

Et c'était Palantir avec Sean et Sork. Voilà, c'est le nom d'un personnage qui est plutôt dans l'univers de Conan, alors que le groupe se revendique plutôt de Tolkien. C'est l'ouverture de cette EP qui est sortie l'année dernière, que je vous recommande. Et nous allons terminer cette grande roue, cette visite du Festival Pyrénées Warrior Open Air avec un des groupes d'ouverture, en l'occurrence le groupe d'ouverture que nous allons découvrir, qui s'appelle Whirlwind. Whirlwind, qui est un groupe, encore une fois, catalan, qui est un groupe de... Je vais réussir à le caler. Un groupe d'Espagne, donc je l'ai dit. Un peu les locaux de l'étape. C'est... je suis perdu. Whirlwind, voilà, qui est un groupe qui eh bien, travaille sur l'histoire catalane. Et donc, il a sorti deux albums en 2022-2026, 1714 et 1640, des dates importantes pour l'histoire de la Catalogne. Et nous allons découvrir un extrait de cet album 1640 qui s'appelle Rage of the Conqueror. Il suffit juste que je le cale, ce Rage of the Conqueror. Whirlwind que voici et qui va nous permettre de terminer avec ce Pyrénées Warrior Open Air qui aura lieu samedi à Toreil à côté de Perpignan. Voici Whirlwind.

Oui, Halloween, et dire que c'est ça qui va nous permettre de commencer eh bien, dès midi samedi prochain à Toreil, à côté de Perpignan, pour ce Piranha Warrior Open Air qui se terminera à minuit et quart. Si on commence déjà sur ce rythme-là, ça va être juste... Ça va être juste formidable, tout simplement. Voilà, je ne peux que vous recommander d'y aller si vous ne connaissez pas ce festival. Il y a une belle délégation toulousaine qui s'y rend, comme chaque année, et c'est l'occasion de découvrir ces jeunes groupes et de voir enfin des groupes de légende comme Picture, comme Fifth Angel, comme Magnum. Voilà ce qui vous attend et voilà ce que propose le Piranha Warrior Open Air. Les copains de Metal Nemesis vont consacrer aussi une bonne partie de leur émission mardi soir sur Radio Mon Pays à ce festival avec une interview des orgas et la fête va remballer, la fête remballe, elle va laisser la place aux bébés dinosaures qui vont enchaîner à 21h30, la fête remballe sur un instrumental et ce sera le cas avec le groupe First Fragment qui est un groupe canadien de Death et on a commencé avec du Death, on termine avec du Death avec le titre Solus extrait de leur EP. Et avec une citation, la citation elle est de Zach de la Roca ce soir, au vu de l'actualité, des armes, pas de la nourriture, pas des maisons, pas des chaussures, juste nourrir la guerre, animal cannibale, je marche au coin des décombres qui était autrefois une bibliothèque, ils n'ont pas besoin de brûler les livres, ils ne font que les enlever.

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poème de Maurice Leroy. 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Condamnez-moi. Libérez-moi. 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Communiez-moi. Confirmez-moi. 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
1: Ambiance. Adieu, peuvent pas nous laisser tranquilles, les féminazis, là. Aucun second degré.
2: Oh, aucune autodérision. On peut plus rigoler de rien, alors, hein, c'est ça.
1: Allez-vous raser la touffe avant de raser les murs.
3: Allez, bonjour.
4: Bonjour. On peut vérifier qu'historiquement, l'homme a fait quand même plus de choses que la femme sur le plan culturel, philosophique, mathématique, musical. Et donc, on peut estimer qu'il y a historiquement une supériorité créative de l'homme. Chez un homme, c'est souvent le statut social qui est attirant. C'est qu'il est quelqu'un.
5: Est-ce que vous êtes chaud ?
4: Il y en a qui comprendront.
2: On harcèle pas, qu'est-ce qu'on fait ? On blague.
6: Blague. La goulette.
7: Et ouais. Et
1: ouais. Ouais, faut pas exagérer non plus, hein. Puis ça va, il y a quand même 70% des femmes qui vont plutôt bien. Faut voir le verre dans la gueule à moitié.
7: Voilà. Tiens, hey, en parlant de Zemmour, tu la connais cette blague ? C'est quoi une femme ?
1: Une femme ? Une femme, bah une femme, c'est un sextoy qui fait à bouffer.
8: Non, peut-être une femme, c'est un trou avec du poil.
7: Non. Une femme, c'est une chose qui n'a ni queue ni tête.
9: Pardon ? Vous pouvez répéter un petit peu plus fort ce que vous venez de dire, monsieur. Vous venez de dire, parce que des fois que ce serait pas au JDO. Vous venez de dire à mon propos pendant que je parlais de la parité, c'est qui cette nana ?
8: Non, mais c'est pas là qu'on rit.
9: Ah bon ? Je souhaite que soit bien inscrit votre nom, s'il vous plaît, Monsieur Sido. Tiens, je note donc que Monsieur Sido. Donc, je vous épargnerai le rappel au règlement puisque je suis actuellement en train d'intervenir, mais je crois que vous avez gagné peut-être ce matin la palme du misogyne beauf de cette assemblée.
2: Oh, ça va, tu veux pas t'inscrire.

0: allume. M'allume.
1: Attends, mais tiens, en parlant de Darmanin, j'en ai une autre blague. Ouais, si, si, j'ai entendu sur la chanson, c'est un humoriste connu, comment qui s'appelle déjà? Merde, j'ai oublié. Mais si, il est super marrant, merde. Ouais, c'est sa crotte. Finkielkraut.
2: Monsieur Finkielkraut, le message que vous envoyez à toutes les petites filles qui ont été violées dans ce pays.
3: Voilà, je dis aux hommes, violer les femmes. D'ailleurs, je viole la même tous les soirs.
4: Elle est pas.
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0: dit que tous ces gens doivent crever. Ça régénérera l'espèce humaine et surtout la race blanche. 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Paye la redevance. T'as voulu la couleur, paye la redevance.
1: De son, je peux pas dire ce que je veux, je suis obligé de rester un minimum correct, tout simplement parce que je suis flic. Tout simplement, flic.
2: Que les homosexuels, on n'en veut pas. Qu'un papa et une maman, c'est pas pour un enfant. Et qu'un enfant, il a besoin d'un papa et d'une maman et pas de deux mamans.
3: Tiens, hey, en parlant de Zemmour, tu sais ce que c'est un rhum sans bras?
4: Un rhum sans bras?
3: Ouais.
4: C'est un mojito manchot.
5: Éric Zemmour, vraiment, il n'y a pas de juste milieu.
6: Ils sont voleurs, ils sont assassins, ils sont violeurs, c'est tout ce qu'ils sont. Il faut les renvoyer. Attendez, il ne faut même pas qu'ils viennent.
7: Il y a les féministes, tu sais pas sur quelles fesses elles dansent, ces grosses putes. Quand les féministes, les LGBT, les juifs, les bougnous, les nègres... qui sont pas musulmans, tout ça, vont commencer à se bouffer la gueule entre eux.
3: Un rhum sans bras, c'est un antivol.
7: Tu manges ton popcorn, tu regardes la télé, tu aiguises tes armes, et en fait, quand ils se sont bien affaiblis,

0: bah si j'ai bien compris, il faut fermer sa gueule alors.
1: Bah ouais. Non, et puis tu vois, il faut pas remuer la merde. À quoi ça sert de retourner toujours le couteau dans la plaie? C'est fait, c'est fait.
2: C'est fait.
1: C'est passé, c'est passé.
2: Oui, c'est passé.
1: Bah oui, il faut oublier, tout peut s'oublier. Qui s'enfuit déjà?
0: Quoi qui s'enfuit? Personne. Il n'y a pas besoin de s'enfuir le mec s'il n'y a pas de poursuite avec babache.
2: Ouais,
0: ouais. Ou peut-être, un beau jour. Ou peut-être une nuit. Tu vois, près d'une flaque, tu te seras endormi. Quand soudain, venant de nulle part. Bah déjà, tu vois le genre, hein. Ça vient pas de chez nous, ça vient de nulle part. Donc quand soudain, non, de nulle part, surgit un gros oiseau noir, forcément qui est noir. Et d'où que c'est qui surgit le gros oiseau?

n'importe quoi, les meufs, c'est pour faire leur intéressance. C'est une bande de mythos, je dirais même des hystéros, des socialos, des cocos même. Brokis. Elle va nous entendre. Mais alors, qui se tait, cautionne? Est-ce que là...

0: sait et qui se tait, qu'est-ce que t'attends? Puis toi dans la rue, là, t'as tout vu. Alors sors ton téléphone, vas-y.
1: Ouvre ta gueule.
0: Et toi la voisine, quand t'en hurlais, mec, il se débine, fais quelque chose, vas-y.
1: Ouvre ta gueule.
0: Puis toi la collègue, t'as bien vu, il mettait ses mains sur ses nibards, vas-y s'il te plaît. Ouais.
1: Ouvre ta
0: Puis
1: gueule.
0: Puis toi dans le bus, tu vois bien le mec qui se frotte sur la gonzesse, là, vas-y, vas-y, vas-y. Ouais, c'est ça, et ça insulte,
1: ouvre
0: les
1: ta gueule.
0: Jupes trop courtes, les jupes trop longues. C'est trop tout ou pas assez rien?

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Et là aujourd'hui, donc, c'est journée de manif pour les

0: Journée de manifestation pour les lycéennes et les lycéens. Et justement, ça démarre en même temps que notre émission. Et là, donc, on va enchaîner sans aucune mise en route. On va être dans la manifestation à Toulouse qui démarre donc aux arènes. Et on est au téléphone tout de suite avec Juliette. Bonjour Juliette, tu m'entends bien ?
1: Bonjour, oui très bien.
0: C'est parfait. Comment ça se passe autour de toi ? Comment se déroule le début, le rassemblement d'abord avant le départ de la manifestation ?
1: Eh bien, pour l'instant, ça se passe très bien. Je vois énormément de gens. Beaucoup sont très en avance. L'ambiance est excellente. Beaucoup de discussions, beaucoup de jeunes, beaucoup d'associations. Ça se passe très bien. On vient de commencer le parcours.
0: C'est super. Ça veut dire, donc le parcours, vous avez déjà commencé à marcher ?
1: Oui, on vient de commencer.
0: D'accord. Alors, parlons-en de ce parcours, Juliette. Ce parcours un peu singulier. À Toulouse, c'est pas une coutume de démarrer aux arènes, qui est un petit peu excentré. Donc, si tu peux nous raconter un petit peu ce que tu sais sur le parcours et ce que tu en penses.
1: Eh bien, le parcours, du coup, part des arènes, où il y a eu beaucoup de répression policière ces derniers temps, et surtout où les dernières manifestations ont fini. Et je pense qu'ils refusent, moi. Ils veulent pas qu'on finisse les arènes pour éviter que ça finisse comme les dernières fois. Mais là, on se dirige tout droit vers le centre-ville, vers François Verdier. Et donc, ça va être un endroit beaucoup plus pratique et beaucoup plus simple pour les forces de l'ordre. C'est un endroit assez fermé, avec de nombreux travaux. Donc, c'est un endroit qui permet aussi aux manifestants d'éviter d'être en trop grand nombre au même endroit.
0: Et oui, en fait, l'idée, c'est de vous décourager un petit peu, non ? Parce que donc, quand on arrive à François Vernier, c'est carrément un cul-de-sac.
1: Exactement. De plus, le trajet est très long des arènes jusqu'à François Verdier. Près de 4 arrêts de métro.
0: Ah oui, oui, quand même. Donc, il y a pas mal de routes. Et du coup, vous allez passer devant Déodat-Sévrac aussi ?
1: J'avoue, je n'en ai aucune idée.
0: D'accord. Et en tout cas, aux arènes, parlons-en des arènes. Il y a quand même un lycée là-bas.
1: Oui.
0: Qu'est-ce que tu penses ? Pourquoi il y a toujours des violences là-bas, d'après toi ?
1: Eh bien, les arènes, c'est un peu comme au Mirail. C'est un endroit très grand avec beaucoup de logements sociaux, avec beaucoup de problèmes au niveau économique dans le lycée en lui-même. Mais c'est aussi un endroit où il y a eu énormément de tensions ces derniers temps.
0: Ouais, d'accord. Alors, pour rappel, donc toi, tu viens du lycée Saint-Cernin.
1: Exactement.
0: Voilà, si tu peux nous parler un petit peu, il y a quand même eu beaucoup de blocus sur Saint-Cernin depuis le début du mouvement, si tu peux nous en parler davantage.
1: Eh bien, on fait des blocus depuis presque 3 semaines maintenant. On est quand même un lycée assez privilégié à ce point-là, parce qu'on est au centre-ville. Du coup, on a très peu de répression policière. Contrairement à Ozen, on était juste à côté. On fait donc des blocus qui empêchent toute personne de rentrer dans le lycée et qui permettent toute revendication à être exprimée, expliquée et revendiquée aux yeux de tous.
0: Donc vous êtes mieux traité, on peut dire.
1: Exactement.
0: D'accord. Un petit peu mieux traité que les autres. Toi-même, qu'est-ce qui t'amène à être en revendication aujourd'hui et en manifestation, Juliette ?
1: Eh bien, il y a plusieurs problèmes. Déjà, l'économie pour l'éducation nationale, mais pour tout ce qui est travail dans pour l'État. Mais il y a aussi cette société qui part en vrille, qui est de plus en plus complexe, dont nous allons devoir ramasser les cendres demain. Et ça va être très compliqué. Nous, on refuse de ça. On veut bâtir une société aujourd'hui pour que les gens puissent vivre au mieux. Dans tous les secteurs, dans tous les sujets, le plus large possible.
0: Oui, d'accord. Et toi, par rapport à tout ce qui vient de se passer, donc tu es toujours dans la manifestation, ça va autour de toi ?
1: Ça oui, se passe... tout va bien. Les premiers slogans sont prononcés et ça se passe très bien, l'ambiance est active.
0: D'accord. Tout à l'heure, tu t'approcheras peut-être qu'on puisse écouter tout à l'heure les slogans, ça serait chouette, quoi. Et donc, mais c'est bien aussi, on a une bonne liaison là au niveau téléphonique, c'est super. Toi-même, donc, ce qui s'est passé depuis le début du mouvement, comment toi tu l'as vécu ? Comment ça a commencé ? Parce que tout n'a pas commencé ni à Toulouse ni à Saint-Cernin. Du coup, comment est-ce que toi-même, Juliette, t'as été remuée et tu t'es impliquée là-dedans ?
1: Eh bien, j'ai pas été très informée au tout départ. J'ai été informée au blocus du coup de Saint-Sernin, au premier, où j'ai été étonnée de voir le lycée fermé et de voir autant de gens rassemblés au même endroit. Et ça m'a fait beaucoup plaisir. Et après, je me suis renseignée sur tout ce qui se passait, exactement pourquoi ça avait commencé et pourquoi c'était aussi fort. Et après, les premières fois où ça m'a étonnée, où j'ai compris que je devais vraiment m'y mettre à fond dans les blocus et dans la manifestation, c'est les violences policières de mes amis que mes amis ont subies dans d'autres lycées, car à Saint-Sernin, comme je l'ai dit, il y a très peu de répression policière.
0: D'accord. Qu'est-ce qu'ils ont vécu, tes amis, dans les autres lycées?
1: À Ozen, il y a une énorme répression policière. Par exemple, la semaine dernière, ils ont lâché 15 gaz lacrymogènes devant le lycée, là où les manifestants étaient, assis, mettant de la musique, posés sur des poubelles. Tout se passait bien, et puis on a vu la fumée arriver jusqu'à Saint-Sernin. J'ai des amis qui ont navré pour les mots, mais venu sur le pavé, tellement le gaz était violent.
0: Ouais, donc, d'accord, donc des gazages, donc, d'accord. Et ensuite, il y a d'autres, t'as vu qu'il y a aussi d'autres types de violences encore. Déjà, c'est énorme. Déjà, c'est pas bien de se faire gazer du tout, hein, puisque c'est quand même assez puissant aujourd'hui, les gaz lacrymo. Depuis les gilets jaunes, ça a été augmenté, donc, la dose.
1: Oui.
0: Alors, ah, tu peux nous faire écouter ce qu'il y a derrière?
1: Oui.
2: Diamo tutti antifascisti.
1: Les premiers slogans.
0: Siamo tutti antifascisti.
1: Exactement.
0: Ça donne une tonalité, ça aussi.
1: Eh oui.
0: D'accord.
1: Il ne faut pas l'oublier.
0: Alors justement, pour toi, qu'est-ce que ça veut dire pour toi, siamo tutti antifascisti, aujourd'hui?
1: Bah, premièrement, c'est la signification pure de nous sommes tous antifascistes. Mais aussi, il ne faut pas oublier d'où ça vient. Ça vient de l'Italie, ça vient de la répression en elle-même. Donc c'est quelque chose, c'est une forme de révolte. Et de ne pas oublier tout ce qui s'est passé, tout ce que le fascisme a fait en général et tout ce qu'il fait encore aujourd'hui. C'est principalement un rappel et aussi le fait qu'on en soit conscient et qu'on ne l'oublie pas.
0: Et toi, pour toi, quelles sont les choses que tu vois et qui te font peur justement dans le fascisme, où tu t'aperçois que ça peut impacter ta vie personnelle?
1: Première chose, la banalisation. Aujourd'hui, c'est tellement facile de dire qu'on est fasciste ou pas, raciste ou pas, mais ce qui peut impacter aussi la vie personnelle. Moi, je vous avoue, je suis assez privilégiée, je suis une femme blanche, mais j'ai des amis qui vont le subir beaucoup plus que moi. De plus, je suis dans la communauté LGBT et le fascisme n'aime pas trop cette communauté et j'ai peur que mes droits et que les droits des femmes en général se perdent, les droits humains tout court en fait, se perdent et qu'on doive se battre pour vivre, voire même survivre.
0: Oui, donc pour toi, c'est important. Ça a du sens vraiment concrètement dans ta vie.
1: Oui.
0: D'accord. C'est pas juste un slogan.
1: Non.
0: D'accord. On va revenir sur les violences policières, si tu veux bien. Quelles sont celles,
1: oui,
0: effectivement, qui t'ont... Donc, il y a celles qui ont impacté tes amis, déjà. Est-ce qu'il y a d'autres choses qui particulièrement t'ont touché? Puisque, on le sait, il y a eu des choses extrêmement délirantes, en fait, en France.
1: Oui. Moi, j'ai eu beaucoup de chance, mais c'est vrai que même à Saint-Sernin, on a tout ce qui peut être la pression que les policiers nous mettent, que les CRS nous mettent, en arrivant par centaines, en faisant le tour du lycée. Ils ont chargé plusieurs fois les élèves. J'ai quelques amis qui ont fait des nuits en garde à vue. Ils ont été violents à mettre des coups de pied, des coups de poing, à pousser les élèves sans raison particulière. Ils menacent aussi. Ils sont proches de nous, les boucliers levés. Certains avec les matraques ou les tirs de LBD face à nous. Et nous, on est terrifiés, on ne sait pas quoi faire, on ne sait pas s'il faut bouger. Ça, c'est une violence aussi que je pense que les gens oublient, cette violence psychologique de la peur, tout simplement.
0: La peur, tout simplement. T'as tout à fait raison, me semble-t-il. Enfin, moi, je partage en tout cas cette analyse, notamment. Et il y a cette peur qui fait qu'il y a quand même eu des choses gravissimes. L'enfant qui a perdu l'usage de sa main, et voilà, l'autre qui a perdu un œil, peut-être bien, et encore une mâchoire
1: ouais,
0: explosée.
1: Complètement.
0: Voilà. Donc, et derrière, il y a aussi cette peur, et on entend de ci, de là, que, si vous voulez pas avoir peur, faut pas aller en manifestation. Qu'est-ce que tu penses de ça?
1: C'est bien beau de dire ça, sauf que la manifestation, elle ne s'est sert pas à avoir des horaires. Tout simplement, elle sert pour revendiquer des droits. C'est un droit fondamental de la société française depuis des années. Et ça ne doit pas être... C'est un peu une banalisation, comme dire à une femme qui a été agressée qu'est-ce qu'elle faisait dans la rue à 22h. C'est un peu la même chose.
0: C'est la même. Tout à fait d'accord. Ouais. Et donc, il y a cette volonté quand même du pouvoir, on le sent, de faire en sorte à ce que vous n'alliez plus manifester, quoi. Donc, que vous alliez gentiment travailler à l'école et gentiment travailler après.
1: Exactement.
0: Est-ce que tu entends autour de toi des élèves ou des parents qui disent « Ah là là, faut plus aller manifester ».
1: Oui, j'ai beaucoup d'amis déjà qui ne comprennent pas à quoi servent les blocus, malgré les explications. Et après, bien sûr, il y a des parents qui sont révoltés contre le fait qu'on bloque les classes, qu'on empêche tout le monde de rentrer. Et ils ne voient que ça d'un œil aussi par rapport aux médias qui montrent beaucoup la violence et pas beaucoup ce qui se passe vraiment. Les chansons, un peu tout de positif quand même des blocus.
0: Complètement.
1: Et ils ont peur aussi, ça je le comprends complètement, mais le fait de refuser... la parole des jeunes en disant il faut aller en cours, c'est pas la meilleure solution.
0: Ce qui est quand même étonnant, c'est que les parents ont peur, mais ils n'ont pas peur des policiers, qui sont pourtant les policiers, les gendarmes, les forces de l'ordre, qui sont ceux qui vont perpétrer des violences parfois gravissimes. Et par contre, ça se tourne, il y a un certain nombre de gens qui ne se tournent pas vers ceux qui vraiment assènent les coups et font mal. Et ils vont plutôt dire, ah là, les jeunes, arrêtez de cramer des poubelles, quoi.
1: Oui, et ça c'est aussi la faute de certains médias qui ne montrent que ça, matin, midi, soir, qui parlent de violence des lycéens en eux-mêmes, sans montrer la réalité de ce qui se passe aussi. Et je pense que certains parents aussi ont peur de perdre confiance en la police qui est censée aussi les protéger, leurs enfants et eux, donc c'est aussi une peur qui peut être comprise.
0: Et oui, en tout cas on voit ce que fait la police actuellement.
1: Oui.
0: On le voit bien.
1: Complètement.
0: Donc, si tu as d'autres choses aussi que tu as envie de rapporter, c'est vrai que je suis passée dans votre blocus, donc c'était vendredi. Ouais. Si tu veux rester avec nous à l'antenne, je vais te faire juste écouter. Ouais. C'était des personnes qui bloquaient et qui étaient sur des poubelles. Et voilà. Après, si tu as des choses à me dire de ce que se passe autour de toi, vas-y, on est dans l'ambiance avec toi dans la manif aussi, hein.
1: Oui.
0: Ça se passe. Écoute, je te passe 2 minutes de tes collègues de Saint-Cernin, d'accord?
1: Ok.
0: Allez,
1: merci.
0: À tout de suite. On est toujours avec Juliette qui est en direct, donc, de la manifestation. Et là, donc, c'était vendredi dernier. On s'écoute ça.
3: Il faut leur dire pas de café.
4: Bonjour. Je fais partie d'une radio-associative locale. Qu'est-ce qui se passe là? Les hommes, c'est quoi cette...
5: Y a un monsieur qui est venu nous donner de la force en nous donnant à manger, enfin en apportant de quoi manger.
6: Il a fait les courses pour nous, pour nous donner de la force.
5: Et pour qu'on n'ait pas besoin de lâcher le blocus pour qu'on puisse aller chercher à manger ou des choses comme ça.
6: Et il y aura une assemblée générale vers 11h30.
4: Voilà. Alors, une assemblée générale que de votre lycée Saint-Cernin?
5: Non, je crois qu'avec un autre lycée aussi, mais...
6: Votre lycée, hein.
5: Oui.
4: Et aujourd'hui, comment ça s'est passé aujourd'hui?
5: Beaucoup mieux que les autres jours parce qu'il n'y a pas eu de problème avec les CRS ou avec les policiers pour l'instant. On est en seconde, on est tous les trois en seconde au lycée Saint-Cernin. On a 15 ans. Et du coup, on est en général toutes les trois. Et voilà. Et là, on est là vraiment pour... par rapport aussi pour soutenir les premières et les terminales du lycée avec tout ce qui se passe avec Parcoursup, tout ça.
6: Les gens qui sont pas forcément ici dans ce lycée mais qui sont à Paris par exemple dans le 9-3 ou des exemples comme ça.
5: On a quand même de la chance d'avoir un lycée qui est rénové mais quand même les travaux ça fait 14 ans qu'ils sont en cours. Donc ça aurait pu être un petit peu plus rapide si on avait donné plus de moyens quoi. Voilà.
7: J'aimerais mettre l'accent sur le fait que notre lycée, on se bat pour le nôtre, mais également pour ceux qui sont défavorisés, parce qu'on sait que nous, on a de la chance d'être en centre-ville, qu'on n'est pas dans les pires conditions du monde, et qu'il y a plein d'autres lycées, par exemple à Toulouse, qui sont dans, par exemple, en banlieue, qui ont beaucoup plus de problèmes que nous, et qui n'ont pas forcément les moyens pour faire des blocus, faire des trucs comme ça. Et du coup, ben, on se bat aussi pour eux et pour tous les autres lycées de France.
0: Voilà, c'était un extrait. Juliette, t'es toujours là ?
1: Oui, je suis toujours là.
0: Voilà, est-ce que tu as reconnu des voix ou pas ?
1: Donc, de loin, oui.
0: D'accord. Donc l'idée, je pense qu'on retrouve exactement ce que tu nous dis depuis tout à l'heure, c'est-à-dire que Saint-Sernin n'est pas forcément le plus défavorisé. Néanmoins, il y a une conscience, quoi, une prise de conscience et une solidarité effective. Notamment, est-ce que tu es au courant de comment ça s'est passé vendredi ? S'il y a eu des rassemblements entre plusieurs lycées en AG ou pas ?
1: Oui, vendredi, il y a eu une AG assez importante, mais seulement par rapport au lycée Saint-Sernin. Mais sinon, après, on a beaucoup de groupes, beaucoup de connaissances au lycée Ozen, par exemple, où on s'entraide énormément. Par exemple, vendredi, nous avons à Ozen, il y a eu des policiers qui ont récupéré de nombreuses poubelles. On a permis à venir pour renforcer le blocus le temps que ça se calme. Donc, on a beaucoup de discussions inter-lycées.
0: Et donc, c'est vrai que Saint-Sernin-Ozen, vous n'êtes pas très loin. Vous êtes à quelques centaines de mètres, en fait.
1: Exactement.
0: Donc, ça, c'est pas mal. Donc, que ça se... Et est-ce que tu as d'autres... Justement, l'AG, qu'est-ce qui est ressorti de votre AG ?
1: Bah, principalement, c'était une AG pour essayer de voir comment on allait s'organiser pour les prochains jours. Donc, c'était sur des thèmes assez larges pour l'instant. Mais on a ainsi permis de faire des groupes principaux par rapport à l'organisation autant des blocus que de la discussion entre les professeurs et les élèves avec tout ce qui est médias aussi, ce qui va être le partage d'informations dans le lycée, l'explication, etc., etc. Donc c'est vraiment pour former des groupes qui travailleront sur des sujets précis en tout.
0: D'accord. D'accord. Donc, ce qui veut dire que vous vous projetez sur une lutte assez longue ?
1: Oui, au maximum.
0: Ah oui, oui, clairement. D'accord. D'accord. Donc, affaire à suivre. Donc, résolument. Au niveau des cours, j'ai pu voir vendredi un certain nombre de professeurs qui étaient dehors avec les personnes avec les lycéennes qui bloquaient et d'autres qui évoquaient l'éventualité de faire des cours en plein air ou des choses comme ça. Qu'est-ce qu'il en est ?
1: Pour l'instant, pas grand-chose. On n'a pas trop d'informations au niveau des professeurs. On sait qu'il y a beaucoup de professeurs qui mettent des cours en ligne et je pense que ça, c'est le plus important. Après, s'ils souhaitent faire des cours en plein air, je pense que c'est une idée qu'ils doivent entre eux partager. Ce qui est sûr, c'est que nous, les cours seront bloqués, peut-être pas pour les terminales, pour les prépas. Mais après, les professeurs, il faut aussi qu'ils s'organisent pour éviter aussi de nous abandonner au niveau scolaire. Il ne faut pas oublier que moi, j'ai le bac à la fin de l'année. Et les professeurs, eux aussi, doivent trouver des moyens. Je ne pense pas que c'est le meilleur moyen, mais ça peut peut-être être compliqué. J'en avais pas beaucoup entendu parler.
0: D'accord, d'accord. Oui, on peut aussi revenir vers toi, Juliette. Donc, quel âge as-tu ? Dans quelle classe tu es ? Comment tu te sens dans ton lycée, notamment ?
1: J'ai 18 ans, je suis en classe de terminale. Et le lycée Saint-Sernin est quand même un excellent lycée, donc je me sens très bien. Malgré toutes les confrontations qu'on a pu avoir entre lycéens, entre professeurs, entre un peu tous aussi. Mais sinon, c'est un lycée vraiment superbe, avec très mobilisé sur tous les plans.
0: D'accord, d'accord. Et donc, pour toi, c'est important, donc, ce bac qui arrive en fin d'année. C'est aussi une épée Damoclès, non ? Au-dessus de la tête.
1: Oui, après, moi, je suis assez optimiste sur tous les sujets. Ainsi, le bac, je pense pas que les blocus empêchent tout le monde de travailler. Je pense que les professeurs aussi sont impressionnants au niveau de leur résiliation et de accepter de permettre d'autres moyens de travailler. D'accord. On n'est pas au blocus, on n'est pas là pour ne pas travailler non plus.
0: Bien entendu, oui, c'est plutôt le contraire. C'est plutôt le contraire. Tu peux nous redire, par exemple, sur Saint-Sernin, quelles seraient les revendications ? J'ai entendu plusieurs fois que les travaux sont hyper longs.
1: Là, on a eu en fait de nouveaux bâtiments là qui ont été construits. Ça fait 5 ans qu'ils sont construits. On est très contents parce que cet été un ventilateur est tombé. Il y a des il y a plein de choses qui ne marchent pas. Des radiateurs qui sont déjà en panne. Il y a des salles qui sont déjà hors fonction parce que les fenêtres ne se ferment plus. Il y a déjà plein de problèmes alors que ça vient d'être signé, d'être construit. Et ça nous agace beaucoup. Après, c'est vrai que les travaux sont très longs. Là, ils repartent sur de la revégétalisation. Donc, la moitié de l'extérieur est en travaux. Et ça ne se finit pas, en fait.
0: Ouais. D'accord. Et en termes ensuite de professeurs remplaçants, des heures de cours, etc., ça va ?
1: Ça dépend. On a quand même des professeurs qui sont absents. L'année dernière, en français, j'ai dû attendre 3 mois avant d'avoir un professeur.
0: Ah, quand même.
1: Oui.
0: Trois mois.
1: Il y a des problèmes un peu comme partout l'année dernière. Je n'ai pas eu un seul professeur d'espagnol, seulement des remplaçants, mais des personnes qui n'avaient pas de diplôme de professeur.
0: Waouh. Ok. Et on est quand même dans un des lycées du plein centre-ville de Toulouse, là.
1: C'est ça.
0: Hein, d'accord. À côté de la cathédrale Saint-Cernin, disons-le.
1: Eh hein, oui.
0: Rappelons-le. D'accord. Tu peux nous dire où ça en est, là, maintenant, la manifestation? Où en êtes-vous? Tu peux nous parler de ce qu'il y a autour de toi?
1: Eh bien, pour l'instant, on avance, on continue. Il y a eu quelques mouvements avec des acclamations, etc., mais rien de spectaculaire pour l'instant. C'est très calme, les gens discutent et rigolent, il y a de la musique, il y a des tambours, il y a beaucoup de lycéens, beaucoup de tout le monde en fait.
0: C'est super. Donc, et vous êtes à quel niveau?
1: Là on va arriver, il y a une station de métro, je crois, mais je n'arrive pas à voir le nom.
0: Une station de
1: métro. Là on vient de passer le lycée du Oda de Sévérac.
0: Oui, c'est ça.
1: Quoi ? Le bas de Sévérac. Okay. On vient de passer ça. Le lycée de
0: Sévérac. Donc, vous êtes au niveau, effectivement, de Croix-de-Pierre et le long du tracé du tramway.
1: Oui, exactement.
0: Et à Déodat de Sévérac, il y a dû avoir des jeunes, parce que ce lycée, qui est un lycée en partie professionnel, est assez mobilisé. Hein.
1: Oui, c'est vrai.
0: Ouais. Aujourd'hui, il y a Je te propose, si tu veux bien, que tu peux, soit nous approcher de là où il y a du son, là où il y a de la musique et du bruit pour que on le partage, là où il y a des hein, si tu veux bien. Et ensuite, donc, nous aurons Émilie au téléphone.
1: Pardon ?
0: Et ensuite, nous aurons donc la personne qui est avec toi, Émilie,
1: oui,
0: au téléphone.
1: Émilie.
0: Voilà, exactement. Donc, promène-nous, on va se promener avec toi sur le long de cette manifestation à Toulouse, aujourd'hui, 13 octobre 2026. Donc, vous êtes bien sur les petits papiers. Radio Laura, Radio Canal Sud. Donc le petit papier.
1: Je peux vous passer directement Émilie pour qu'elle parle de ce qu'elle voit ou ce qu'elle pense aujourd'hui.
0: Ça marche. Alors, du coup, je vais juste la mettre. Elle va rester avec nous et on va juste se mettre dans une ambiance. C'était la manif de la semaine dernière. Alors, hop, juste quelques instants. Vous allez voir, on est toujours dans la manif et c'est le slogan So, So, So. Voilà, ça c'était l'ambiance de il y a pile une semaine. Tu es avec nous,
1: Oui,
0: Émilie.
1: Je suis là, je vous entends, enfin je t'entends.
0: Ça marche. Comment ça se passe autour de toi, Émilie? Raconte-nous l'ambiance de cette manif.
1: Écoute, là c'est une ambiance assez vive. Tout le monde discute, il y a pas mal de slogans qui sont lancés, il y a des tambours, c'est assez vivant, il y a plein de pancartes autour avec des slogans.
0: Ah, dis donc. Donc, et a priori, pour l'instant, ça se passe d'une manière tranquille.
8: Pour l'instant, c'est très tranquille. Comme je t'ai dit, c'est très convivial. Tout le monde s'adresse la parole, tout le monde discute. De là où je suis, en tout cas, on est en train de remonter la manif, mais on n'est pas encore tout devant. Mais de là où je suis, on voit les voitures balayeuses, mais on ne voit pas les flics. Même si je pense qu'ils vont forcément nous attendre quelque part.
0: Forcément.
8: Et là, je suis à un endroit où il y a un petit dénivelé, donc je n'arrive pas à voir le bout de la manif devant et j'arrive pas à voir le bout de la manif derrière.
0: Ah, c'est
8: donc
0: très...
8: il y a quand même pas mal de gens.
0: Non, effectivement, ça, quand on arrive à ne pas trouver ses camarades dans une manif, c'est qu'il y a suffisamment de monde, quoi, hein, clairement.
8: Voilà. Donc, voilà. Après, je ne saurais pas du tout dire combien, mais en tout cas, c'est vraiment très vivant, très dynamique, très chouette.
0: C'est chouette. Alors, est-ce qu'il y a, par exemple, est-ce qu'il y a un petit peu, ce que, il y a eu pas mal de gens pour dire ça, il y a des récupérations par les syndicats, par les partis, est-ce que tu constates ça autour de toi?
8: Bah, moi, ce que je constate, c'est qu'il y a plein de gens qui viennent manifester avec ou sans leur organisation, avec ou sans leur étiquette, mais il n'y a pas une tête de cortège qui se réclame d'une telle organisation ou d'une autre. Il y a des partis politiques qui sont présents, il y a des syndicats qui sont présents, mais c'est des gens qui viennent manifester. Enfin voilà, moi je vois pas de récupération, et puis j'estime que les lycéens sont complètement capables de faire la
0: décision. Alors là, je t'entends plus trop parce que les ACAB derrière toi sont très puissants. Peut-être on va continuer à voilà. Donc ils ont de la voix. Hein.
8: Est-ce que là c'est mieux? Est-ce qu'on entend
0: mieux? Oui. En même temps, ces ACAB répondent à une présence policière proche, visible.
8: Pas de ce que je vois. Enfin, y en a un qui barre la route pour faire la circulation, mais c'est un des slogans qui est souvent.
0: Oui. Qui, voilà, c'est pas en lien direct avec quelque chose qui
8: non,
0: se passe
8: non.
0: tout de suite, donc à CAB. Et si tu veux bien donc me dire déjà toi, qu'est-ce que tu sens, donc ce que tu dis, voilà, les gens sont là, il
8: oui.
0: n'y a pas de récupération spécifique.
8: Bah, sur la récupération, moi, ce que je voulais dire, c'est que j'estime que les lycéens qui sont en mouvement sont suffisamment grands et conscients pour défendre les idées qu'ils veulent, qui ont d'avoir besoin d'une quelconque pour leurs autres affaires. Et que dans les médias, ils disent que c'est la France Insoumise et leur conscience ultra-gauche qui manipulent le vote parce qu'ils ne sont pas capables, les jeunes, de réfléchir par eux-mêmes. Quoi.
0: Exact. Donc, ils sont capables de faire leur choix. Voilà.
8: De faire leur choix, de trouver leurs revendications, de défendre ce qu'ils veulent. Et puis, s'ils reprennent les idées de l'organisation politique, c'est parce qu'ils estiment que ce sont les bonnes et tout. Voilà.
0: D'accord. Moi, je trouve ça super. C'est vrai que, alors, juste, tu peux nous tendre le téléphone vers les gens qui sont autour de toi parce que ça a l'air d'être assez bruyant. Vas-y.
8: Bah, ça dépend, là, au moment où tu dis ça.
0: Ah oui, ça se calme
8: un peu. Là, je peux te...
0: Ouais.
8: Si je tends le micro, ce sera des discussions, quoi.
0: D'accord. Alors,
8: les gens qui parlent entre eux.
0: D'accord. Donc maintenant, revenons à toi, Émilie. Donc ta place, ta présence dans cette manifestation, qu'est-ce qui t'a amené le plus à être là aujourd'hui dans cette manifestation, donc en soutien au mouvement lycéen?
8: Bah moi, c'est plusieurs choses. Déjà, je suis étudiante, il y a des trucs dans ma fac. Et puis au-delà de ça, moi, je suis dans une organisation politique, je suis lutte ouvrière, donc le fait d'aller dans les mouvements, d'aller soutenir les gens qui sont en révolte, ça me paraît être la moindre des choses. Et puis, voilà, je pense que là, en fait, la colère qu'expriment les lycéens, c'est un peu la cristallisation de toute la colère qui est dans la société de manière un peu générale, quoi, contre la dégradation de la société, contre tous les budgets qui vont dans l'armée ou dans les grandes entreprises plutôt que d'aller vers les services utiles à la population. Pendant ce temps-là, nous, on paye de plus en plus. Voilà, moi, ce qui m'amène, c'est à la fois individuellement, je partage la révolte et la colère des lycéens, et je pense que le mouvement qu'ils ont commencé, il faudrait qu'il s'étende le plus largement possible. Et puis aussi parce que politiquement, j'estime que ma place, elle est partout, là où les gens, ils contestent les systèmes, quoi.
0: Complètement. Donc, à plusieurs titres.
8: Voilà.
0: La camarade juste avant, donc Juliette, elle disait aussi que justement, elle se retrouvait dans le slogan "Siamo tutti antifascisti", en se disant que pour elle, c'était important. Pour toi, qu'est-ce qui signifie ce slogan?
8: Moi, je pense que la lutte contre l'extrême droite, ça se fera dans les mobilisations, que toutes les barrières c'était de dresser entre nous, les capitalistes et leurs représentants dans les médias, dans la politique, etc. Des barrières qui sautent quand on lutte ensemble contre un ennemi en commun. Et je pense que la seule manière de lutter contre l'extrême droite, c'est exactement de faire ce que font les lycéens là et de, j'espère, faire que feront les gens plus largement à partir du 17 octobre, c'est-à-dire de se battre, de se coordonner et de se rendre compte que l'ennemi qu'on a, c'est le capitalisme, quoi.
0: Complètement. Alors justement, pour revenir à ce qui se passe avec les lycéennes et les lycéens, et surtout contre eux, quoi, actuellement, cette mobilisation et la réponse répressive en face est assez singulière. Toi quand même, donc tu es un petit peu plus âgé. Quelle est ta vision sur vraiment comment ça s'est déroulé depuis plusieurs semaines en France?
8: Moi, je trouve ça, d'un côté, c'est révoltant de voir toutes les images qu'on a des flics qui viennent tabasser les lycéens, de voir comment ils sont traînés à terre. Enfin, je crois que c'est plus de 6000 gardes à vue, je crois que c'est 90% de mineurs. Enfin, là, on voit vraiment une violence systématique de la part de la défense de répression contre la jeunesse. Et d'un autre côté, ça ne m'étonne pas parce qu'on parle d'une police qui appartient à l'État français. L'État français. C'est l'armée en Afrique, c'est l'armée, enfin, je sais pas comment dire, l'État français a un long passé de colonisation, de répression, de faire fermer sa gueule à la population de manière générale. Donc, c'est quelque chose qui ne m'étonne pas. Je pense que ça doit nous révolter, mais ça doit pas nous choquer. En fait, la police, elle fait ce qu'on lui demande de faire et ce pourquoi elle existe. C'est-à-dire essayer de faire baisser la tête à la population qui se révolte et on peut pas attendre autre chose d'elle, quoi.
0: Donc, toi, tu revendiques police nationale, milice du capital.
8: Voilà, moi je revendique que l'État, quelle que soit la forme qu'il prend, est là pour asservir la population et que ce soit.
0: Il te donne raison derrière.
8: Voilà, exactement. Ouais, je pense que ça peut prendre la forme de. Attends, on attend un peu que ça se passe. Allô?
0: Oui.
8: Oui, du coup, moi, ce que je pense, c'est que l'État, il est là pour asservir la population. Ça peut être avec l'éducation, en dressant les jeunes à être de futurs exploités, ou que ce soit avec les flics, en matraquant la gueule et en nous habituant à fermer nos bouches. Enfin, voilà, je pense que c'est. Enfin, pour moi, c'est la suite logique des événements, quoi.
0: D'accord. Et bon, et puis en plus, c'est vrai que bon, donc toi, t'es quelqu'un d'assez politisé, t'es donc dans un parti politique, et puis et t'as la patate là-dessus. Comment tu envisages là la suite du mouvement, en sachant qu'on est dans une année, enfin dans quelques mois avant les élections présidentielles? Ouais.
8: Moi, je pense que dans tous les cas, l'élection présidentielle, ça ne changera rien. Parce que le problème, il est beaucoup plus profond qu'au niveau des décisions politiques d'un tel ou d'un tel gouvernement. C'est la crise du capitalisme. Si là, tous les budgets sont dirigés vers l'armement et l'industrie, c'est parce que la crise économique, elle est mondiale, parce que tous les pays se réarment. Moi, je pense que, moi, en tout cas, la seule issue que je vois à ce mouvement, ce qui s'étend à tous les autres secteurs de l'économie, c'est que les travailleurs se sentent concernés par ce que les lycéens dénoncent. Et c'est en fait en mettant la pression à ceux qui détiennent les cordons de la bourse. Et ceux qui détiennent les cordons de la bourse, c'est pas le gouvernement. C'est les grandes entreprises, c'est eux qui détiennent les milliards et c'est eux qui sont capables. C'est eux qui ont la richesse dont on a besoin dans toute la société, que ce soit à l'école, mais aussi dans les hôpitaux, que ce soit dans les transports. Voilà, moi je pense que là, le mouvement, il ne pourra.

0: Vous êtes sur le pont.
1: Le pont des Récollets, donc au-dessus de la Garonne.
0: Voilà, exactement.
1: D'accord.
0: Exactement.
1: Et du coup, ce pont est très grand. Est-ce qu'il est rempli?
0: Écoute, moi-même, je ne suis pas très grande. Donc, je n'ai pas une vision très large. Mais j'ai l'impression que là, moi, je suis à peu près au milieu du pont et j'ai l'impression que le pont est rempli de normalité.
1: C'est pas mal. C'est pas mal du tout, dis donc.
0: Je ne sais pas si ça déborde ou pas, parce que là, je ne peux pas tout dire.
1: D'accord. Donc, ça avance en douceur, mais on entend quand même là. La patate derrière.
0: Oui, c'est très, très dynamique. C'est vraiment trop chouette.
1: J'ai envie de te proposer, là, je vais passer, pareil, un slogan de la semaine dernière. C'était donc, qui m'a fait très plaisir d'entendre des jeunes qui ont entre 15 et 20 ans dire la jeunesse emmerde le Front National, qui est donc les années 80, Berruriers Noirs, et toute la mouvance donc de refus, alors qu'à l'époque, le Front National faisait 2%. En termes d'électoral. Voilà, donc je vais passer 2 minutes de son. Pendant ce temps-là, si ça te va, si ça vous convient, Juliette et à toi, de peut-être, si vous avez envie soit de reprendre l'antenne et donc via le téléphone, ou de peut-être si vous avez des personnes autour de vous qui souhaitent s'exprimer, cette antenne, elle est là pour les gens en lutte. Donc,
0: on peut chercher.
1: Ah bah c'est formidable. Écoute, on reste... Comment tu veux qu'on fasse il y a la puissance. Ah, on y est dans la manif. On y est.
0: Oui, en plein.
1: Je te propose donc, je vais passer le temps que vous cherchiez d'autres personnes à qui tendre le micro, enfin le téléphone, mais ça revient même finalement. Je vais passer juste quelques minutes de son et on se retrouve, Émilie.
0: D'accord.
1: Allez, à tout de suite. Vous êtes bien sûr les petits papiers. On est mardi. 13/10/2026.
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0: Émilie, est-ce que tu es par là? Allô?
1: Allô? Oh,
0: est-ce que vous êtes là en direct de la manifestation?
1: On est là en direct de la manifestation, on essaie de la remonter pour retrouver les cortèges lycéens pour tendre le micro, mais elle est très longue.
0: Tant
1: et
0: mieux.
1: Là, on traverse, il y a pas mal de cortèges de... En fait, c'est pas vraiment des cortèges, c'est des groupes, mais c'est pas derrière des banderoles, mais on n'a pas encore trouvé les lycéens qui sont tous devant et qui sont rapides.
0: D'accord. Ah, ils ont la patate, hein, ils ont la patate.
1: Voilà.
0: Hein, donc, eh ben écoute, c'est pas grave. Moi, je vais vous proposer, donc, on va mettre à l'antenne une chanson que j'aime bien de Kenny Arcana, où elle dit ce qu'elle pensait de son éducateur. Je sais pas si tu vois de quelle chanson je parle.
1: Oui, je vois, oui.
0: Donc, elle s'intitule Econa.

0: Voilà. Je te propose donc dans... Ah.
1: On est à côté de Tambour.
0: Génial, en tout cas. On vous laisse remonter tranquillement. On passe le son de 4 minutes et après, je vous retrouve à l'antenne, d'accord ? À tout à l'heure. Voilà. Alors là, voilà, petit bug. Mais voilà, exactement. Et on repart. 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

0: Kenny, Arcana et Connor. Et on revient maintenant, donc j'espère qu'elles sont toujours là. Émilie et Juliette à la manifestation, vous êtes là? Ah ah, peut-être bien qu'on les a peut-être perdues.
1: Allô?
0: Ah non, on les a là. Elles sont là, elles sont là. Salut!
1: Tu m'entends?
0: Oui, très très bien.
1: J'ai deux lycéennes avec moi qui veulent bien témoigner.
0: Formidable, formidable.
1: Allô?
0: Du coup, bonjour, à qui ai-je au, qui ai-je au téléphone? Alors, il faudrait peut-être que tu t'éloignes un petit peu des slogans parce que je t'entends pas très bien. Oui. Je t'entends pas à cause de... Oui. Allô? T'es trop près des slogans.
1: Allô?
0: Oui, est-ce que tu nous entends? Est-ce qu'on s'entend là?
1: Parce
0: que
1: moi, je t'entends.
0: D'accord, parce que comme il y a les slogans derrière sont assez forts, voilà.
1: Est-ce là, que... là, c'est bon, les slogans ils sont arrêtés, je pense qu'on va pouvoir s'entendre.
0: On est pour les slogans, on est bien d'accord, on ne veut pas les faire taire, hein, ce n'est pas la question.
1: Oui,
0: donc,
1: bien sûr.
0: Voilà, qui ai-je au téléphone tout de suite?
2: Bonjour.
0: Bonjour. Bonjour. Donc, si tu veux bien te présenter, enfin, tu donnes le prénom que tu souhaites et quel est, voilà, donc, en quelle classe tu es, quel âge tu as, par exemple. On peut commencer comme ça. Moi, je suis Fatima, je fais partie des Petits Papiers. D'accord? L'émission Les Petits Papiers sur Radio Canada Sud et Radio Laura. Voilà.
2: Ok. On s'appelle Maya et Loan, on a 17 ans et on est en terminale.
0: Ok. À quel, vous êtes dans quel bahut, dans quel lycée?
2: Au lycée des Arènes à Toulouse.
0: D'accord, le lycée, d'où est partie la manifestation aujourd'hui?
2: Oui.
0: D'accord. Alors voilà, si tu veux déjà toi nous donner ton opinion sur comment ça s'est mis en place tout ça et pourquoi tu es en manifestation et en lutte.
2: Déjà parce que notre école, elle n'a pas forcément les moyens. Par exemple, on arrive en classe, on n'a pas assez de chaises, on n'a pas assez de tables pour pouvoir faire cours. Du coup, on doit aller chercher d'autres chaises pour faire cours ou des tables.
0: Okay.
2: Il nous manque aussi beaucoup de personnel, que ce soit les AED, les AESH. Les profs aussi ne sont pas assez, ils ne sont pas remplacés. Il y en a qui, pendant un mois, ils n'ont pas eu de cours.
0: Ah oui, quand même. Ah oui, quand même. Ouais, ouais, ouais. Donc, je vous propose que vous parliez l'une après l'autre, si vous voulez, comme ça. Ça veut... Et donc, celle qui veut. Déjà, aujourd'hui, comment ça s'est mis en place?
2: Ça a été surtout, je pense, ça a commencé avec les réseaux sociaux, nous, de ce qu'on a vu, où on s'était tous dit, on se rejoint à tel endroit et on va continuer de manifester après les blocus.
0: D'accord. Mmh. Et d'accord, donc vous avez, il y a eu les blocus. Tu peux me parler des blocus aux arènes?
2: Oui. On s'envoie des messages, on se rejoint le matin. Je sais pas forcément tout le monde, mais en fait. On arrive à l'heure qu'on devait arriver. Il y en a, ils viennent le matin, ils ramènent des petits déjeuners pour les autres. Et on prend les poubelles, on se met devant les tourniquets et tout. Mais il y a toujours une entrée pour les élèves qui souhaitent rentrer. Mais en fait, franchement, ça sert vraiment à rien de rentrer dans le lycée parce qu'il n'y a personne. Et les profs aussi, ils se mettent dehors avec nous parce qu'ils sont d'accord pour nos revendications. Et nous, vraiment, notre blocus, il est pacifiste, pas comme on montre à la télé, qu'on est violent ou quoi que ce soit.
0: D'accord. Enfin, qu'est-ce que tu entends par « on est violent » ou quoi que ce soit? C'est les gens qui crament les poubelles?
2: Mais en fait, justement, on n'est pas violent. C'est parfois, sur la plupart du temps, c'est des gens qui viennent en dehors du lycée pour casser. Et moi, je sais de ce qu'on a vu devant les arènes, il n'y avait rien du tout. On n'a rien brûlé, rien cassé.
0: D'accord. Après, il y a cette violence-là où il y a des s'en prendre à du matériel et il y a la violence que l'on voit très bien aussi dans les à la télé tout ça. On voit aussi où c'est des personnes avec des armes et des uniformes qui tapent sur des personnes désarmées.
2: Mais justement, c'est pas des personnes qui sont jugées, du coup, c'est des casseurs en général qui viennent et qui du coup ça décrédibilise notre cause au final.
0: D'accord. D'accord. Et qu'est-ce que tu penses des violences policières?
2: Elles sont disproportionnées. Il y a des fois, il y avait une élève qui était contre le portail et un policier qui s'est jeté sur elle alors qu'elle avait rien fait. Et nous, on a vu devant notre lycée parce qu'on est à côté d'un lycée qui déborde souvent. Et il y a une élève, on a dû aller la soigner parce qu'elle se sentait pas bien, elle allait faire un malaise, elle était toute rouge, elle était à deux doigts de tomber par terre. enfin, les choses qu'on voit, c'est horrible, quoi.
0: Ouais. Ouais. Donc, depuis le début du mouvement, on a vu qu'il y a même des violences qui ont été gravissimes.
2: Comment vous pouvez
0: répéter ? Il y a des violences qui ont été extrêmement graves.
2: Oui, oui, c'est vrai. Il y a des gens, du coup, ils ont perdu des bras, des dents, des yeux, enfin, plein de choses, quoi.
0: Oui. Donc, ok. Et donc, vous, pour l'instant, aux arènes, alors, ce qu'on m'a dit, c'est qu'à chaque fois, donc la semaine dernière, etc., à chaque fois, ça finit en gaz lacrymo quand ça finit aux arènes, la semaine dernière, par exemple. Il y a une explication pour vous que ça finisse en gaz lacrymo aux arènes ou pas?
1: Il n'y a pas d'explication. Les CRS, honnêtement, ils gâtent quand ils veulent. Les profs étaient dehors avec nous, ils nous ont regardé en mode « ils vont vous charger, faites attention ». Ils ont toutes les lignes pour nous protéger alors qu'on nous regardait, on faisait rien à ce moment-là.
2: Oui. Enfin, c'est nos professeurs qui doivent venir nous protéger alors que on devrait se sentir en sécurité dans notre établissement à faire ça alors que c'est un droit humain, c'est un droit dans la Constitution française.
0: Tout à fait. Oui, parce qu'on sent qu'il y a ça. On en a parlé tout à l'heure avec Juliette. Donc, cette démarche qui est faite par l'État, par les forces répressives, de dire « n'allez plus manifester pour vous faire peur ». Donc, qu'est-ce que vous pensez du droit de manifester ?
1: C'est un droit qui n'est pas nécessairement respecté parce qu'il y a une forte répression actuellement vers les lycéens alors que ça n'a pas lieu. La devise de la France, c'est liberté, égalité, fraternité et on voit ça nulle part aujourd'hui.
3: Ne nous regardez pas !
0: Là, qu'est-ce qui se passe ? Si vous pouvez nous raconter là où vous êtes ?
1: Là, les gens, ils incitent les gens à nous rejoindre, à manifester et à pas seulement regarder ce qui se passe.
0: D'accord. Vous êtes à quel niveau, de la ville?
1: Là, on a passé le pont du stadium.
0: Ah oui, d'accord. Vous êtes toujours en train de passer le pont des Récollets depuis tout à l'heure. Il y a beaucoup de monde. Hein. Il y a beaucoup de monde alors. Hein. D'accord. Chacune d'entre vous, je vous propose de dire ce que vous avez envie de dire aux auditeurs et aux auditrices.
1: Pardon, on n'a pas entendu.
0: Si vous voulez, donc chacune à votre tour, dire ce que vous avez envie de dire aux auditrices et aux auditeurs.
1: Moi, je pense que j'aimerais les inciter à se pencher sur la cause étudiante, à nous rejoindre parce que c'est pas seulement nous. C'est aussi leurs enfants et les futures générations qui vont arriver qui sont impactées par ce qui se passe aujourd'hui.
0: C'est bien entendu.
2: Le message que j'aimerais faire passer, c'est qu'on ne fait pas ça seulement pour nous, on n'est pas égoïste, on fait ça pour nos professeurs. Quand on voit que même nos professeurs, ils risquent leur vie pour venir faire coup pour nous, alors que c'est un droit et c'est leur passion, moi ça m'aberre. Et aussi j'aimerais bien que pour les futures générations, que pour notre future génération, on puisse protéger et qu'on puisse donner de meilleurs moyens pour eux.
0: Bah parfait, on est vraiment à la manifestation grâce à vous, hein.
1: Allô, c'est Émilie.
0: Oui, Émilie, merci. On est vraiment à la manifestation avec tout le monde là. Vraiment, on y est complètement. Si tu veux ajouter des choses, parce que là, je pense que même on peut juste se mettre près des slogans et laisser les auditeurs se mettre à l'écoute de ce partage de cette manif. Qu'est-ce que t'en penses?
1: C'est très bien.
0: Comment?
1: On ne va plus s'entendre.
0: J'entends pas.
1: Oui.
0: Ça marche. Allez. Donc, le slogan, c'est Louis XVI, Louis XVI, on l'a décapité. Macron, ça peut recommencer.
1: Voilà, c'est ça.
0: Slogan gilet jaune, on rappelle. Hein? Et voilà. Je te laisse nous commenter, si tu veux, les slogans que tu vois et ce que tu vois. Il nous reste 6 minutes d'antenne.
1: Mais là, ce que je vois, c'est moins de fric à la BAC pour pouvoir... Non, plus de fric pour le BAC pour finir à la BAC. Il y a un prof pour 38 lycéens et 5 CRS pour un élève. Il y a un peu ce genre de slogan qui dénonce les moyens pour la répression et le manque de moyens pour l'éducation.
0: Clairement. Voilà. C'est vrai qu'il y a beaucoup d'inventivité dans les slogans. Si tu veux nous en lire d'autres, c'est avec plaisir.
1: Bah, en fait, ils sont dos à moi, du coup, je vois des bouts de carton. Voilà. Là, ce que je peux voir derrière, c'est une banderole d'Ulysse et Bellevue. Voilà, c'est à peu près le seul que je peux voir de face, les autres sont dos.
0: Alors, Bellevue, qui est un lycée qui a été extrêmement maltraité, hein, donc oui. Il semblerait que les élèves ont été enfermés à l'intérieur pour pas qu'ils aillent manifester ou bloquer. Donc c'est pas mal qu'ils aient leur propre banderole, très fort, très fort. Si tu peux nous décrire un petit peu, qu'est-ce que tu vois autour de toi, Émilie?
1: Bah là, je vois plein de gens qui reprennent les slogans, qui tambourent, qui continuent à parler entre eux. C'est la même ambiance que depuis le début, ça s'arrive pas, quoi.
0: Alors, j'ai pas entendu ta dernière phrase. Il y a une batucada avec les gens qui lancent les slogans. Je disais, est-ce qu'il y a une batucada aussi? Il y a des tambours? Il y a des tambours?
1: Un seul, ouais. un seul
0: tambour?
1: Ouais, ouais.
0: Bah, il est puissant, hein?
1: Il est très fort, oui. Il est derrière moi aussi.
0: D'accord, mais en tout cas, on vous souhaite vraiment une magnifique fin de manif. Hein, c'est bien parti pour ça. Et merci beaucoup. Ah, on va s'écouter ça. On va ça. Bah, il me semble que c'était une parfaite conclusion, Émilie.
1: Oui.
0: Hein?
1: C'est une belle fin.
0: C'est une très belle fin. Merci infiniment, Émilie, Juliette, de nous avoir amenés avec vous en manifestation. Et je vous souhaite de faire bien attention à vous. Hein? Donc, faites attention à ces gens qui sont casqués et armés. Hein?
1: Oui.
0: Et on donnera plus d'infos la semaine prochaine.
1: À plus tard.
0: À plus tard. Merci beaucoup.

C'était encore une expérimentation en direct dans comment faire que les auditeuristes puissent vivre la manifestation, comment y être soi-même quand on est effectivement à son heure hebdomadaire d'émissions radiophoniques Les Petits Papiers. Eh bien, merci Émilie de tout cœur. Merci également Juliette. Merci aux lycéennes qui se sont exprimées. Et merci donc à toute cette jeunesse qui nous donne envie de croire à l'avenir. 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

0: Et j'ai le plaisir de rencontrer aujourd'hui en plateau le docteur Laurent Gourarier. Bienvenue, bonjour.
1: Bonjour.
0: Vous allez bien ?
1: Génial. Bonjour à tous vos auditrices et vos auditeurs.
0: Merci beaucoup d'avoir accepté cette invitation. L'excuse est la chose sur laquelle je me suis un peu bloquée, c'est la canicule. C'était en fait un sujet, on a discuté avec le docteur Gourarier cet été, en pleine canicule, et on voulait dédier une émission à ça. Ça, c'est notre sujet d'ouverture, mais je pense qu'avec vous, on pourra parler de plusieurs choses. Alors, pourquoi ? Alors, vous êtes psychiatre.
1: Oui.
0: Pourquoi en particulier la canicule, c'est quelque chose qui vous a alerté, qui vous a fait prendre le téléphone et appeler Vivre avec le VIH ?
1: Il y a plusieurs raisons à ça. D'abord, les hôpitaux psychiatriques sont des édifices, sont des lieux géographiques où, en général, ils sont entretenus pas exactement de la même manière. Ça coûte d'ailleurs un petit peu moins cher à l'État, mais ils ne sont pas exactement entretenus de la même manière que les autres hôpitaux, les hôpitaux dits généraux. Et donc, ce sont souvent des bâtiments anciens, et les bâtiments anciens, encore moins que les autres, ont été conçus pour des très fortes chaleurs comme celles qu'on a vécues pendant tout l'été.
0: Et qu'on avait vécu aussi il y a des années.
1: Oui, les autres années, 2003, 1996, toutes ces années-là, il y a eu aussi des très fortes chaleurs. Le problème de cette année, c'est qu'il y a eu des très fortes chaleurs d'un côté, et ça a duré pendant des semaines.
0: Oui.
1: Oui.
0: Et du coup, vous me disiez qu'à l'intérieur des hôpitaux, on pouvait arriver jusqu'à 40 degrés dans les chambres.
1: Oui, dans certains bâtiments et dans les chambres de patients, on a pu mesurer des températures allant jusqu'à 39 degrés.
0: Mmh.
1: Oui. Petite référence comme ça, pour que la température soit vivable, il faut 26 degrés dans les chambres. Pas 29, pas 30, 26 degrés. Là, on était à 13 degrés de plus.
0: Mmh. Mais je trouve que la canicule, c'était un effet d'un système malmené depuis plusieurs années. Et vous êtes le témoin parce que vous travaillez en psychiatrie depuis plusieurs années.
1: Alors, il y a la psychiatrie, mais la psychiatrie a été, les malades de psychiatrie, c'est des malades qui sont touchés en premier. Ils sont plus fragiles, ils ne peuvent pas se plaindre, ils ne peuvent pas organiser des manifestations de masse. Et donc ils n'ont pas le même rapport avec la tutelle que les autres.
0: Mmh. Voilà.
1: Donc, ils sont classiquement visés par tous les problèmes sociaux qui ne disent pas forcément leur nom. On est ici dans Vivre avec le VIH. Le VIH en psychiatrie, ça n'a pas été exactement pareil que dans les autres hôpitaux. Voilà. Néanmoins, tous les personnels, y compris les directeurs, sont premièrement solidaires, deuxièmement solidaires des patients et mettent en place des mécanismes de solidarité spontanée qui ont été aussi impressionnants. Et ça, on n'en avait pas parlé quand on était rentré en contact. Je pense aux directeurs. Habituellement, les directeurs, on râle un peu, n'est-ce pas ? Les directeurs se sont dépêchés à l'annonce des températures monstrueuses dans les chambres. Ils se sont dépêchés de mettre des couvertures isolantes sur les fenêtres. Je ne sais pas comment ils ont fait pour trouver des ventilateurs. Je crois, mais quand même, malgré tout, une anecdote comme ça. Dans un hôpital parisien, psychiatrique, les collègues ont été amenés à aller chercher les ventilateurs dans les poubelles, tellement on les avait oubliés, ceux-là, n'est-ce pas ? Alors, c'est ça, si vous voulez, que je trouve tout à fait scandaleux, finalement, avec le temps. C'est que ce réchauffement climatique, c'est le sujet de plusieurs conférences internationales. On sait, à un moment, on a été très fiers du fait que nous avions justement la prise en compte de réalités écologiques. Le changement climatique en est une. On a abrité la conférence COP21 en 2015 à Paris. On a mis en garde tout le monde contre le changement climatique. Et quand ça nous est tombé dessus, on s'est retrouvés comme des bébés. N'est-ce pas ?
0: Tout à fait.
1: Oui, tout à fait.
0: Et les prochaines années ? Ça va être pire.
1: Les prochaines années. Théoriquement, non, ça ne devrait pas être pire, puisque maintenant qu'on a été, si j'ose dire, c'est une mauvaise blague ça, échaudé, théoriquement, on devrait être préparé, mieux préparé. Exemple, dans l'hôpital dont je vous parlais, on avait enregistré des températures dans les chambres complètement folles. Aujourd'hui, c'est en travaux et on va installer la clim dans toutes les chambres. Voilà, donc il y a une prise en compte, mais c'est toujours la prise en compte d'après. L'idée que la main gauche prévient le monde entier contre le réchauffement climatique, pendant que la main droite fait des économies pour empêcher les dépenses afin de protéger les patients fragiles, eh ben, cette espèce d'absurdité, elle n'est pas prête de s'arrêter. Je crois que c'est des auteurs d'avant la Seconde Guerre mondiale qui en parlaient, un type qui s'appelait Bertolt Brecht. C'est pas fini.
0: Oui.
1: On a encore des places de théâtre à occuper chez Bertolt Brecht avant que ça tourne autrement.
0: Alors, essayons de un peu revenir aussi sur votre parcours avec les VIH, c'est-à-dire de votre rencontre en tant que professionnel de santé avec les VIH. À quel moment et à jusqu'à aujourd'hui, vous êtes toujours présent et vous répondez présent quand les VIH vous appellent.
1: Alors, le VIH ne me parle pas. Je suis psychiatre.
0: Il ne vous parle pas.
1: Non, il ne me parle pas. Il ne m'a jamais appelé. Par contre, ce qui m'appelle, c'est que dans le VIH, il y a deux histoires différentes. Une histoire qui est éminemment respectable. L'histoire des, on va dire, des gens normaux qui ont chopé le VIH. Il y a eu les transfusés, mais il y a eu aussi un certain nombre de personnages célèbres, homosexuels, qui se sont battus pour la cause des gens infectés par le VIH. Et ça a donné à la télé, à la radio, des grandes émissions et des grandes collectes de fonds. Ce qui me fait, moi, arriver vers le VIH, c'est que personne ne parlait des gens qui s'étaient infectés avec le matériel d'injection souillé. Les toxicomanes, ils avaient le choix entre la prison et une autre prison psychique qui les mettait en dehors de la société. Et cela, je les voyais. Et j'avais deux choix. Un choix tranquille de rentrer chez moi dormir et un choix d'en parler aux autres. Mais en fait, ce n'est pas un choix. Parce que j'ai d'abord essayé de rentrer chez moi dormir, comme tout le monde, de ne pas voir. Mais le problème, c'est qu'une fois que j'étais endormi, je les voyais encore plus. N'est-ce pas ? Donc, on ne peut pas, comment dire, faire passer sous le tapis un certain nombre de problèmes sociaux, sinon il n'y a plus de tapis. D'accord ? Et c'est ce qu'on est en train de vivre, en fait. Parce que l'histoire de la canicule, c'est aussi l'histoire d'un certain nombre de patients fragiles qui, à chaque étape, reçoivent en pleine figure toutes les problématiques et les risques sanitaires dans la figure. Et cela, on n'en parle pas. Le comité des familles. Le comité des familles, c'était des gens parfois de la première, parfois de la deuxième génération. Ils n'étaient pas toujours de la même couleur de peau que vous et moi aujourd'hui. Et ces gens-là étaient frappés de plein fouet. Des femmes, on parlait beaucoup des hommes avec le VIH. Moi, je voyais des femmes enceintes, des femmes qui faisaient tout pour éviter à leur bébé à naître de connaître les mêmes problématiques qu'elle. Et ça, le psychiatre que je suis, mais à mon avis, la psychiatrie en général, ne peut pas passer à côté de ces problématiques-là.
0: Et maintenant, oui, vous dites la psychiatrie ne peut pas passer à côté, mais en même temps, la psychiatrie est malmenée, comme aussi tous ces systèmes de support de cette personne sont malmenés. On en parlait hors antenne, je vous ai tenu au courant. Nos auditeurs ils sont au courant, ils savent que notre radio est menacée par des coupes budgétaires. On n'aura plus la possibilité de rester à l'antenne si ça continue comme ça. Mais vous gardez quand même toujours un regard optimiste, qu'il est intéressant ce moment très sombre. Est-ce que vous voulez en parler aussi à nos éditeurs ?
1: Alors, évidemment, la concentration des pouvoirs des médias dans quelques mains de milliardaires, ce sont des choses déjà qui font la une de l'actualité depuis des mois et des années. Il n'empêche que la presse libre, vous en êtes un témoin, continue à exister. Ok, on appelait ça underground quand j'étais petit. Ça, c'est pour la presse. Mais pour les mouvements sociaux, pour la politique, combien de fois ces dernières 2 années on a enterré une chose qu'on appelait la gauche ? Ça n'existe plus. Eh bien, on est forcé de constater que ce que les Américains appellent liberal, le maire de New York, ou ce qu'en France, on n'a pas encore les formes politiques définitives de ce truc-là, mais le mouvement social, les lycéens, voilà, les lycéens, ça compte pour Peanuts, et en même temps, ils pèsent, ces gens-là. Ils pèsent, et même les médias qui ne veulent pas parler d'eux, ils sont obligés de le faire aujourd'hui.
0: Du coup, il y a des choses qui quand même, comment dire, des forces qui tiennent, qui tiennent dur, qui restent debout.
1: Alors, non seulement ils restent debout, mais en plus, les gens dont on vient de parler et qui tiennent les médias, etc., ils le savent, ça. On est rentré en contact, là, cette année, parce que dans les hôpitaux, notamment les hôpitaux psychiatriques dont on parle un peu moins, la situation était totalement catastrophique. Elle était catastrophique pour tout le monde et particulièrement pour les gens qui fréquentent les hôpitaux psychiatriques, le personnel, je peux en parler, mais aussi les patients. Il y a eu une surmortalité des patients en psychiatrie dans l'hôpital où je travaille, mais pas seulement. Voilà. Les gens qui sont restés enfermés chez eux parce qu'ils entendaient des choses catastrophiques et qui, quand c'est des patients handicapés, quand c'est des personnes en situation de grand âge ou des choses comme ça, ne sont pas sorties, ont subi un deuxième confinement. Et ceux-là, une partie d'entre eux, une plus grande partie d'entre eux que de la population générale, ont eu à souffrir dans leur santé et parfois dans leur vie.
0: Et vous êtes un professionnel de santé et je ne sais pas si vous savez, il y a 2 ans, on a participé aux états généraux des personnes qui vivent avec les VIH. C'était un moment où les personnes qui vivent avec les VIH en France se sont retrouvées pendant 2-3 jours, je ne me rappelle pas exactement, pour voir comment améliorer la vie de ces personnes, qu'est-ce qu'on fait pour aller de l'avant. Un des points très importants, c'est l'éducation des professionnels de santé. C'est-à-dire que vous savez, vous m'avez parlé, dans quelques mois, vous serez à la retraite. Il y a des médecins qui arrivent, qui ont été formés à l'école de médecine, 3 heures dédiées au VIH, 2 jours, si je veux exagérer, et qui se retrouvent avec des personnes qui ont 70 ans, qui vivent encore avec les VIH, ou qui ont 24 ans, qui se sont contaminés il y a 6 mois. Comment faire ça? Parce que ça, c'est une partie très important, le regard du professionnel de santé vers le VIH.
1: Alors, vous allez... je vais faire étalage de cet optimisme dont vous parlez. La fac de médecine n'a jamais parlé avec des termes clairs du VIH. J'étais, moi, dans une fac de médecine il y a maintenant très longtemps. Donc, ce que je dis est peut-être... daté, une fac de médecine où il y a eu un certain nombre de scandales liés au VIH. Je ne sais pas si vous vous souvenez des traitements plus ou moins miracles qu'on avait inventés avant de mettre en place, grâce aux patients, des thérapeutiques efficaces et pas trop avec le moins possible d'effets secondaires. D'accord ? Donc c'est cette alliance qui s'est mise en place avec le VIH entre les patients, leurs proches, les médecins, les soignants en général, évidemment. Toutes les personnes qui avaient affaire avec du VIH. Et d'un côté, ce VIH est rentré dans la société, à tel point qu'un certain nombre de célébrités ont pu faire sortir leur coming out, on appelait ça comme ça, et que ça a changé les choses vraiment. Et puis, et c'est toujours la même chose, en fait. Il y avait parmi les gens qui avaient le VIH des gens dont l'histoire n'était pas facile à raconter. Des mères de famille contaminées par leur mari. Des personnes religieuses qui pensaient que Dieu les protégerait. Ces gens-là, ce sont des êtres humains, ce sont mes frères, ce sont nos frères et nos sœurs, évidemment. Et comprendre ça, essayer de mettre en place quelque chose qui va améliorer la vie de tous, les malades, les gens proches et les pas malades du tout. Arriver à faire passer ce sentiment de fraternité entre les uns et les autres, c'est cette chose qui va nous faire passer au-dessus. On parlait de la canicule, un petit mot.
0: Oui.
1: Il y a les médicaments, il y a les problèmes administratifs, etc. Ce qu'il y a et qui a fonctionné, c'est que les gens qui ont pu accéder à des soins, le mot soin, c'est celui-là que je veux vous prononcer, des gens qui juste font attention à leurs proches, leurs voisins, leurs rivaux, leurs concurrents commerciaux. Ces gens-là ont sauvé la vie de dizaines de milliers de gens et ça ne sera jamais à la radio à part la vôtre. D'accord ? C'est ça qui sauve les vies. Ce n'est pas les grands messages de prévention anonymes qu'on passe à la radio ou la télé. C'est le tissu social, le maillage. C'est ça que j'appelle le soin. C'est le métier génial que je fais avec les équipes qui bossent avec moi, les équipes et les administratifs qui bossent avec moi. Et c'est ça l'enjeu. C'est de rester, comme dit la rue, tous ensemble.
0: Mais ça, c'est la chose plus difficile, par contre.
1: Faut se battre. Mais vivre, c'est difficile. De toute façon, on n'a pas le choix. Soit on est ensemble, soit on n'est pas du tout.
0: En fait, vous nous parlez quand même de la situation dans votre hôpital, dans les hôpitaux psychiatriques, un peu en général, parce que dans votre carrière, vous avez sûrement vu différents lieux, quand même comme des lieux qui sont un peu apartés, si on peut dire, un peu différents.
1: Oui, administrativement et historiquement, ce n'est pas exactement la même chose. Mais de vous à moi, la psychiatrie, c'est une médecine. De vous à moi, les médecins, ils ont affaire, les médecins qui se sont occupés du VIH, les médecins qui se sont occupés de la canicule, ils ont affaire à des problématiques psychiatriques. Et il ne faut pas qu'ils se sentent démunis face à ça. Il faut qu'ils puissent être en compétence face à ça. Et même chose, il ne faut pas oublier qu'on envoyait en psychiatrie des patients qui avaient en fait des problèmes métaboliques très graves pendant la canicule. Des gens qui étaient déshydratés, la déshydratation, les problèmes métaboliques, ça peut faire délirer vous et moi. D'accord ? Ça peut faire délirer tout le monde. Pouvoir mettre les soins appropriés, donner les bonnes orientations avec aux gens qui en ont besoin, c'est ça le problème. Et de ce point de vue-là, j'avais pas prévu de vous dire ça, mais la psychiatrie, c'est une médecine comme les autres. Les soignants de psychiatrie, ils ont déjà la même formation que les autres. Alors, pourquoi est-ce que les médecins, pourquoi est-ce que les administratifs auraient quelque chose de compartimenté? Ça n'est pas logique.
0: Oui. Et je veux un peu toucher les côtés un peu plus... parce que moi, je suis vraiment une fan, entre guillemets, de la psychiatrie. Je trouve que c'est une branche très intéressante. Heureusement qu'on a ça. Après, ça dépend, voilà comment. Mais par rapport à notre milieu, au VIH, à la sexualité, aux transitions de genre, pourquoi on a, au niveau des sociétés, la tendance à psychiatriser certains comportements, à votre avis?
1: Quand on ne sait pas quoi faire, on met de la psychiatrie.
0: Ouais.
1: Voilà. Les changements de genre, c'est quelque chose que j'ai appris. J'ai appris grâce aux patients, comme la drogue, comme tout. Voilà, moi, je n'ai pas beaucoup consommé de drogue. Je suis un mâle hétérosexuel blanc de la fin du XXe siècle. D'accord ? Mais si je veux exister, continuer à exister, je suis obligé de m'occuper des autres. Donc, quitte à être obligé de le faire, autant essayer de comprendre. Aujourd'hui, c'est vrai, c'était hier vrai pour le VIH, cet été, c'était vrai pour la canicule, mais demain, ça ne sera pas fini. Il y aura encore des grands vents de discrimination et de choses comme ça. Tant que les politiques mettent en place des des impératifs, des orientations où tous les malades sont égaux, sont les mêmes. Tant que ça, ça existe, la sécurité sociale, eh bien, on est mieux défendu. Mais la question, c'est qu'est-ce que ça va devenir, toutes ces conquêtes sociales, toutes ces choses qui font qu'on peut, quand on est malade, à quelque endroit et d'où qu'on vienne, se faire soigner de la même façon, qu'est-ce que ça va devenir? C'est une vraie question, j'en sais rien.
0: Aussi parce qu'on voit vraiment la tendance inverse. Tout à fait.
1: Oui, je vois ça aussi. Oui. Oui.
0: Et du coup, c'est difficile. On l'a vu aussi récemment dans le VIH, des personnes qui ne pouvaient pas montrer la carte vitale pour X raisons, parce qu'ils étaient demandeurs d'asile, ils ne l'avaient pas encore. Ils n'avaient pas la délivrance des antirétroviraux en pharmacie. C'était quelque chose qui nous a beaucoup alertés. On en a parlé, on a eu des témoignages à l'antenne, mais ça fait pour nous tout partie d'un même projet lié à la loi asile immigration. Et
1: tout à fait, vous avez tout à fait raison. Et les pharmaciens, vous parlez de trouver les médicaments en pharmacie. Je ne sais pas la proportion exacte. Et j'ai vu évidemment des pharmaciens qui faisaient attention pour des raisons plus ou moins rationnelles, parfois par anxiété tout simplement, par peur d'attraper des saloperies, ce qui peut se comprendre, parfois par d'autres motifs de discrimination, peut-être un peu moins ni avouables ni discutables. Bon. Mais la plupart des pharmaciens qui avaient peur, avec des arguments rationnels et scientifiques, on peut arriver à changer un adversaire en ami. Et très rarement le contraire. Parce que ce qu'on défend, ça n'est pas un point de vue, une opinion. Ce qu'on défend, c'est la tradition de soins, de la médecine. Monsieur Pasteur, le type qui a inventé la vaccination, c'était pas un type de gauche. C'était, un des principaux soutiens de Napoléon III, de l'Empire. Bon, et pourtant, grâce à Pasteur, on a pu tous se soigner contre les maladies infectieuses. Lui, Pasteur, il s'occupait de la levure de bière. Il s'occupait pas des êtres humains, vous voyez. Oui. Bon, et pourtant, grâce à lui, on a inventé des tas de techniques de soins, etc. Alors, est-ce que ça veut dire que les techniques de soins, c'est vachement bien? Non, pas toujours. Par exemple, quand on a, à marche forcée, essayé de vacciner toute la population française contre le Covid, il y a eu des effets secondaires. Il y a eu des choses qui n'étaient pas toutes faciles à dire. Et il n'y a pas eu que un progrès univoque vers une meilleure santé publique. C'est pas vrai, ça.
0: Oui. Voilà. Oui, la vie, elle est beaucoup plus nuancée.
1: Exactement.
0: Que ça. Hein, oui. Et on va faire un petit saut dans les passés avant de finir un peu notre entretien. Après, on va revenir au présent. Après, je vais vous libérer. J'aimerais, si vous avez des petites anecdotes ou des souvenirs des rencontres avec des personnes qui avaient que vous avez suivies en psychiatrie, mais qui vivaient avec les VIH. Si ça, c'est quelque chose qui vous a marqué, qui vous a un peu accompagné dans le passé.
1: Alors, non seulement ça m'a marqué, mais voilà, si je suis ici, chez vous aujourd'hui, c'est parce qu'un de mes patients, un patient qui croyait plutôt à tort qu'à raison que je lui avais, entre guillemets, sauvé la vie. D'accord ? Je ne lui avais pas du tout sauvé la vie. Je ne connaissais pas, j'étais un psychiatre, je connaissais les neuroleptiques, je connaissais les psychotropes, je ne connaissais pas les maladies infectieuses. Mais en discutant avec lui de son passé, parce qu'il ne se droguait même plus au moment où je l'ai rencontré, en discutant avec lui de son passé, j'ai pu aider ce type à aller en médecine et les médecins à le soigner aussi. Parce qu'il y avait aussi des médecins qui voulaient soigner ces populations non vues, ces populations qu'on laissait sur le carreau. Donc la rencontre, en fait, a été assez facile. Il suffit juste de connaître l'un et l'autre. Voilà, et de les mettre en contact. Je suis content d'avoir fait ça. Et j'espère qu'on va continuer comme ça. Parce que mettre l'accent sur l'universalité du savoir, sur le fait que machin dans son laboratoire, il peut aider truc dans sa banlieue et dans son parking. Eh bien, ça, c'est la clé de tout. voilà, que découvrir que Madame Barré-Sinoussi, c'est quelqu'un qui sait. Madame Barré-Sinoussi, c'est la découvreuse du VIH. Pas Monsieur Montagnier, qui est plus connu des médias. Madame Barré-Sinoussi, elle disait, quand on lui demandait si les Français avaient découvert le VIH parce qu'ils étaient plus intelligents que les autres, elle répondait non. Ce qu'on a fait, c'est qu'on avait beaucoup plus de sida que partout ailleurs en Europe. C'était plus fréquent. Et de fait, c'est souvent des histoires comme ça qui permettent de faire des vrais progrès. Ce n'est pas l'intelligence ou les qualités individuelles de tel ou tel.
0: Oui, la mise en relation aussi que je peux du coup vraiment retenir de notre discussion, c'est vraiment l'entraide, la solidarité, c'est quelque chose qui va nous sauver.
1: Exactement. Des plus grands médecins aux pires des patients, des plus grands patients aux pires des médecins.
0: Merci beaucoup. Je vous laisse un dernier mot pour la fin. Quelque chose qu'on n'a pas pu dire, que vous voulez dire très brièvement.
1: Qu'il faut, quoi qu'il arrive et quelle que soit la tendance à la technicisation de la médecine, que ce qu'on fait n'est pas un truc chiffrable et quantifiable. Le travail que nous faisons en soignant les gens, c'est quelque chose qui va un petit peu au-delà. Évidemment, on a besoin de conditions matérielles pour pouvoir le faire, mais ce qu'il faut surtout, c'est d'avoir cette espèce d'ambition de soigner les gens en sachant que c'est très vague.
0: Merci beaucoup.
1: C'est moi.
0: Merci au docteur Laurent Gourarier d'être venu ici à Vivre avec les VIH. À la prochaine.
1: À bientôt.
0: À bientôt, merci. Restez à l'écoute des Vivre avec les VIH. On va passer à la deuxième partie de cette émission. On part à la rencontre de Sophie Elena, que nos auditeurs connaissent déjà. Elle a participé à Vivre avec les VIH en tant que témoin, une première fois. Et après, il y a quelques mois, elle nous a présenté son projet de livre pour enfants. Aujourd'hui, juste il y a quelques jours, ce livre vient de paraître. Je laisse la parole à Sophie Elena.
2: Alors moi, donc déjà pour le contexte, c'est que moi j'ai fait des témoignages de mon vécu avec le VIH depuis pas mal d'années. Et puis j'ai fait entre autres un témoignage pour un journal local. Et la journaliste m'a dit, mais la métaphore que tu utilises pour raconter le VIH, il faut que tu en fasses un conte ou que tu en fasses un livre pour enfants. Et j'ai réfléchi, j'étais restée un peu dans la tête. Il y a plusieurs personnes comme ça qui sont venues un peu me dire, mais on aimerait bien un livre, ce serait chouette. Et je me suis dit, ouais, mais quand même, c'est un investissement. Moi, pour trouver un éditeur, c'est compliqué. Enfin bon, quelques mois plus tard, je me dis, allez, cette fois, c'est bon, je me lance. Alors, j'ai commencé par écrire mon texte. Ensuite, j'ai demandé autour de moi s'il y avait quelqu'un qui savait illustrer. Et j'ai une amie qui m'a dit, moi, je sais illustrer, je suis d'accord d'illustrer ton livre gratuitement. Et je me suis dit, ben non, il faut trouver les fonds pour que le projet puisse aboutir. Parce que je me suis dit, le sujet est suffisamment sensible pour que des maisons d'édition soient frileuses. Je ne vais pas perdre de temps à essayer de chercher une maison d'édition. Je suis passée par la plateforme Book on Demand, qui est une plateforme prestataire d'impression et de publication de livres. C'est un peu un intermédiaire entre un éditeur classique et de l'auto-édition où vous faites tout vous-même. Donc, il te charge, moyennant finance, d'enregistrer le livre à la Bibliothèque nationale de France, de faire les démarches, de mettre le ISBN derrière, enfin, toutes ces choses-là. Et moi, ben, j'attendais sur mon amie pour qu'elle m'amène les illustrations. Les mois passent, il ne se passe rien. Je dis, écoute, ça commence à être un peu embêtant, là. Elle me dit, ouais, je suis désolée, je t'ai promis, mais en fait, je n'arrive pas. Je dis, bon, ben, d'accord. Donc, j'ai pris une illustratrice qui s'appelle Yami. Et Yami a travaillé comme une dingue pendant 4 semaines. Elle a fait que ça. Elle t'a fait toutes les illustrations du livre, plus la couverture. Et début septembre, le livre était prêt. Ce que je n'ai pas dit, c'est qu'il fallait de l'argent pour faire tout ça. Donc j'ai créé une campagne Ulule sur une plateforme de financement participatif. Et j'ai sollicité un petit peu les gens en expliquant que le projet, c'était faire un livre pour enfants qui parle du VIH avec à la fin des pages explicatives pour les adultes, des pages de ressources, mais aussi que ça puisse profiter aux associations, aux services de soins en France, Suisse, Belgique. Donc je voulais vraiment cibler la francophonie européenne. Et j'ai eu quand même pas mal de dons qui ont permis justement de créer un petit budget pour ce projet. Ensuite, ben, j'ai pu, début septembre, j'ai pu lancer l'impression du livre, la mise en page, vérifier que c'était tout bien. Et le livre, ben, je vais le recevoir aujourd'hui, en fait.
0: Là, on est en train de l'attendre. On pourra avoir, pour notre émission, peut-être tu pourras nous envoyer une petite photo de bouquins qui sont arrivés chez toi.
2: Oui, bien sûr.
0: Par exemple. Et comment tu te sens? T'es quand même très satisfaite de ce que tu as accompli.
2: Ah oui, je me sens vraiment chanceuse et je suis reconnaissante parce que j'aurais pas pu faire ce travail-là sans toutes les personnes qui m'ont entourée dans ce projet. Et je suis aussi très reconnaissante face à mon illustratrice parce que même si, bien sûr, je l'ai payée pour son travail, mais elle a fait ça dans les temps, elle a fait du beau travail, elle a réussi à rendre les images quand même assez douces pour les enfants. Et quand même des illustrations qui parlent d'un sujet difficile. L'idée, c'était de trouver l'équilibre entre montrer la violence du VIH, mais sans faire peur aux enfants, sans que ça soit quelque chose de trop effrayant. Ça, c'était une préoccupation de certains infectiologues pédiatriques qui ne voulaient pas non plus que les virus, ça soit des monstres ou des dragons ou des choses comme ça, puisqu'en fait, le conte se passe dans une période médiévale, en plein Moyen-Âge. C'est une histoire de château fort.
0: Mais toi, du coup, tu en as parlé autour de toi, tu as pris vraiment des avis scientifiques. Là, tu parles des pédiatres, ils t'ont donné tu leur as parlé de ton projet, eux, ils t'ont donné des conseils?
2: Alors oui, j'ai d'abord parlé à un ami qui est infectiologue au HUG à Genève. Et lui, il a été le relecteur scientifique sur le projet. Donc, il a validé en gros que non seulement le compte était correct par rapport à la réalité biologique du virus, mais aussi que les fiches explicatives étaient correctes. Donc, parce que j'aborde quand même des notions qui sont très, très développées en matière de PrEP, de TASP, de PEP. Aussi, je parle de l'origine du ruban rouge, je parle de pas mal de choses. Je fais aussi des analogies entre le compte et la réalité biologique du virus, pour que les familles, en fait, ne soient pas seules. L'idée, c'est vraiment que des personnes concernées, comme des parents qui portent le virus, ou des enfants concernés, puissent comprendre ce qui se passe dans le corps quand il y a le virus. Mais ça inclut aussi d'aborder des questions qui sont parfois difficiles, comme les modes de transmission. Donc là, je ne l'ai volontairement pas mis dans le compte. Par contre, je l'ai mis dans les pages explicatives pour les adultes. Voilà. Et après, c'est l'adulte qui décide quel degré d'information quel niveau d'information il va donner à l'enfant en fonction de son questionnement. Hmm. Et voilà, il y a aussi une page de ressources avec des associations, dont le comité des familles, qui permet en fait aux familles d'avoir voilà, elles sont isolées, elles n'ont pas de contact, elles ne savent pas à qui s'adresser, ben elles peuvent, en fonction de leur pays, aller vers des associations dont j'ai mis les principales, et après ça peut descendre vers les locales pour les familles ou les personnes qui en ont besoin. Oui. Ça s'adresse également aux professionnels qui voudraient expliquer le fonctionnement du corps à des enfants, mais qui ne sont pas forcément versés dans l'art de parler aux enfants. Je veux dire, il y a des gens, c'est compliqué d'expliquer comment fonctionne le virus. Oui.
0: Mais du coup, toi, tu l'as, disons, pensé pour des associations et du coup, tu n'as pas prévu qu'il puisse être en librairie, tout simplement?
2: Je n'ai pas compris la
0: question. Tu n'as pas prévu que ça puisse être en librairie directement, qu'on puisse l'acheter de manière...
2: Alors si, ça ira aussi en librairie, mais ben, ça va être les librairies intéressées, puisque comme c'est de l'auto-édition, alors j'ai un diffuseur... Mais ce n'est pas un éditeur qui va inonder le marché à ma place. Oui. C'est moi qui vais démarcher les librairies. C'est moi qui, en tout cas en Suisse, en France, c'est disponible en ligne. Mais voilà, ça reste quand même un sujet de niche. Donc je ne m'attends pas à faire un best-seller avec mon livre, mais ce n'est pas ce que je recherche.
0: Tout à fait. Mais en plus, toi, tu remercies toutes les personnes. Tu as dit que tu étais entourée. Mais en fait, vu que nous, tu avons déjà eu à vivre avec le VIH quand tu as commencé à l'écrire, je crois, où tu avais le projet, je trouve que tu as eu quand même énormément de force à tenir ce projet, à le tenir dans tes mains et à l'aboutir. Parce qu'il y avait plusieurs possibilités. L'illustratrice qui répond pas, des fonds qui manquent, tu aurais pu laisser tomber. Mais tu allais droite au bout, j'ai l'impression.
2: Absolument, absolument.
0: Tu y tenais, en fait. C'était un projet, c'était un peu un rêve, ce château fort.
2: Oui, en fait, j'avais vraiment envie de... Parce que je me suis rendu compte en devenant maman et en expliquant le VIH à mon fils que ben, moi, j'ai cette particularité d'avoir contracté le VIH enfant, enfin bébé. Et donc d'avoir toujours vécu avec et d'avoir eu des personnes qui ont pu m'expliquer le VIH avec des petites métaphores. Alors pas aussi développées que la mienne, mais quand même des petites analogies, les petits soldats, le petit virus. Enfin, il y avait quand même un langage enfantin. Et c'est en grandissant et en traversant tout ce que j'ai traversé que j'ai réalisé qu'en fait, le VIH est quand même une infection, enfin, c'est une maladie invisible. Il n'y a pas de symptômes, à moins qu'on soit au stade sida. Et c'est très difficile d'expliquer qu'est-ce qu'on vit dans le corps. Et je me suis quand même renseignée, je voulais voir s'il y avait d'autres personnes qui avaient fait des livres ou des fascicules ou des choses autour de ça. Et en fait, non, personne n'a pensé jusqu'à maintenant à faire une explication biologique pour les enfants. On explique avec des schémas, il y avait C'est pas sorcier à l'époque, l'émission pour enfants qui avait fait justement des trucs sur le VIH. Mais plus, et maintenant c'est vrai qu'en Europe occidentale, on a tendance à se dire que maintenant ça concerne plus les enfants, que ça concerne plus les familles, que c'est une maladie d'adulte. On classifie ça encore sous l'ordre de la morale. Et il n'y a plus vraiment cette notion de dire que les enfants peuvent être concernés de près ou de loin. Et en fait, la réalité, c'est qu'il y a beaucoup d'enfants qui sont concernés indirectement parce que les parents sont concernés. Et parfois, les enfants eux-mêmes, notamment aussi tous ceux qui sont issus du parcours migratoire, ben c'est des enfants qui sont un peu laissés un peu tout seuls avec leurs questionnements, de comprendre comment leur corps fonctionne. Parce que le livre parle du virus, mais il parle de l'immunité, il parle de la prévention, il parle de la stigmatisation, de sorte que ben voilà, le château, il est quand même un peu isolé au bout d'un moment. Enfin, il y a quand même ces notions-là qui ressortent un petit peu, pas beaucoup. J'ai pas voulu trop mettre l'accent sur la discrimination parce que c'est une notion qu'on retrouve un peu ailleurs et je voulais vraiment cibler sur la biologie.
0: Oui.
2: Et en fait, je voulais vraiment permettre que la parole puisse s'ouvrir et aider ses parents et ses familles et ses professionnels aussi à développer vraiment qu'est-ce qui se passe dans le corps. Je me suis vraiment imaginé ça et c'est clair que c'est un choix aussi parce que j'aurais pu choisir de faire quelque chose autour de la discrimination, de l'isolement, autour de la sérophobie, mais je voulais vraiment entrer dans quelque chose où il n'y avait personne qui s'est engouffré.
0: Moi, je trouve,
2: en puisant mon histoire.
0: Je trouve que justement, même si tu ne touches pas directement la sérophobie ou la discrimination, tu travailles justement sur l'information. Pour moi, ce bouquin, ça peut adresser à tous les enfants, dans le sens qu'il donne des informations dont tous les enfants ont le droit de savoir, de connaître, et ça apportera aussi dans le futur à ne pas être sérophobe, à ne pas être discriminatoire, parce qu'on a la bonne information donnée de la bonne manière à un enfant, comment il peut la comprendre. Est-ce que tu t'imaginais une âge à partir de... on peut lire cette...
2: De quand c'est disponible.
0: Non. L'âge pour qu'un enfant puisse comprendre les notions qui sont dedans. L'âge de l'enfant.
2: À partir de 6 ans déjà, on peut commencer à parler du château fort.
0: D'accord.
2: Avec des mots. Ben, je veux dire, à partir de 6 ans, on peut déjà comprendre qu'il y a un château qui est attaqué, que le château riposte et qu'il y a des amis du château qui viennent aider le château à se défendre. Ça, c'est une notion de base qu'un enfant peut comprendre, je pense, déjà à partir de 6 ans. Après, les détails, les choses un peu plus spécifiques, je veux dire, après, avec l'âge, ils grandissent et puis ils assimilent plus facilement les choses au fur et à mesure. Mais je pense que si... Enfin, moi, j'ai expliqué le VIH à mon fils, il avait 5 ans, parce qu'il m'a posé la question, il dit déjà, il avait 5 ans. Et il voulait savoir qu'est-ce que mes médicaments faisaient dans mon corps à 5 ans. Parce qu'il m'a toujours vu prendre des médicaments. Je ne me suis jamais cachée de lui pour ça. Et donc, forcément, que les questions sont arrivées. Donc, j'étais prête à y répondre, mais je n'avais pas de support. Je lui ai montré une vidéo YouTube qui expliquait de façon vulgarisée comment les médicaments agissent dans le corps. Et c'est seulement certaines molécules, et à un certain moment, Entre-temps, la science a évolué, les recherches se sont encore développées, et puis cette vidéo est probablement obsolète maintenant. Mais c'était à une époque, alors que moi, je suis plus dans le livre, en tout cas, j'ai choisi volontairement qu'il y ait, je peux parler de l'histoire, en fait ?
0: Oui.
2: Voilà. Donc, le conte, en fait, c'est vraiment une histoire d'un château fort qui fait la fête tous les jours. Et il y a les guirlandes, les habitants du château, les habitants aux mille couleurs qui sont toujours en train de faire la fête. Et un jour, eh ben, il y a une catastrophe. Il y a des vilains infiltrés horribles qui arrivent et qui attaquent le château. Et ces vilains infiltrés horribles, qu'est-ce qu'ils veulent ? Eh ben, ils veulent

0: vite ces grands guerriers super massifs mais magiques. Bah, en fait, la magie, elle ne dure qu'un jour. Donc tous les jours, l'oiseau géant revient au château et amène de nouveau trois grands guerriers. Et évidemment, il se passe tout un tas de choses. Je vais pas forcément raconter la fin de l'histoire, mais en tout cas, c'est vraiment cette notion de comment le virus attaque le corps, comment le corps se défend, et l'importance du traitement. J'ai volontairement mis trois grands guerriers en référence à la trithérapie historique, mais bien évidemment, c'est précisé dans les fiches explicatives à la fin que chaque traitement est différent, que maintenant chaque molécule est donnée en fonction du cas. Et voilà, j'ai vraiment précisé ça, mais pour l'histoire, pour que les enfants puissent comprendre qu'il y avait trois grands guerriers qui venaient défendre le château avec l'oiseau géant. C'est un oiseau magique, il est violet. Je voulais un oiseau qui soit pas un oiseau qu'on voit dans la réalité, que ça soit vraiment quelque chose de magique. Et voilà.
1: Est-ce qu'il y a une partie qui était plus difficile pour toi à écrire?
0: De trouver les noms des personnages. Pour les vilains infiltrés horribles, j'ai beaucoup réfléchi. Et je voulais qu'ils fassent VIH, donc vilain infiltré horrible. Je trouvais que ça sonnait bien. Et voilà, après, ça a été beaucoup de réflexion pour trouver les noms des personnages. Mais le texte en lui-même, j'avais l'histoire dans la tête depuis un bon moment déjà. La fin aussi, ça a été une vraie question de savoir comment je finissais mon conte. Là, je vous laisse la surprise. Mais dans tous les cas, les enfants repartent avec un enseignement. Ils repartent avec l'idée, entre autres, que ben, c'est quelque chose de chronique. C'est quelque chose de chronique et que mais qu'on peut tout à fait on peut quand même vivre avec. La vie s'arrête pas parce que le VIH est dans le corps. Le château, il ne tombe jamais, c'est le titre du livre. Donc c'est vraiment ça que je voulais donner comme idée de dire bah voilà, le virus, il est là, il fait des dégâts, il y a des soutiens qui sont là mais le château reste debout.
1: Parfait.
0: Avec les trois guerriers qui viennent, par contre. C'est vraiment ça, cette information qu'il faut vraiment retenir, c'est que c'est les médicaments qui sont vraiment la source de sûreté pour le château. Sans médicaments, bien évidemment, que ce serait différent.

toujours l'écoute des vivres avec les VIH quelques minutes avant la fin pour lire quelques annonces du cœur que vous trouverez sur notre site internet. 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Voici quelques annonces. Je suis Toby, 77, j'ai 60 ans. Je suis fière de la personne que je suis. Vous qui êtes à la recherche d'un jeune homme, veuillez passer votre chemin. Ne me faites pas perdre du temps. Je souhaite rencontrer une femme entre 35 et 50 ans. Merci. Salutations cordialement, Toby. Et encore, je vis à Paris, je suis ici pour une seule raison, le vrai amour, pas de détour. Je suis quelqu'un d'essentiel, posé avec des ambitions, les sourires faciles. J'aime les belles conversations, les projets qui avancent et les gens qui savent ce qu'ils veulent. Coucou, je suis une jeune fille âgée de 26 ans, vivant en Côte d'Ivoire, recherche une amitié sincère et voire plus. Et encore, bonjour, je suis Fanta, fonctionnaire ivoirienne vivant en Côte d'Ivoire. Je suis une femme musulmane de 48 ans avec 3 enfants. Je suis indétectable. Je désire rencontrer un homme de 48 ans ou plus, musulman, du même statut que moi, pour une relation sincère avec mariage. Et les dernières, bonjour, je recherche un homme vivant en France, pas en Afrique, pour une relation sérieuse. Je vis à Paris, je n'ai pas d'enfants. Si vous êtes intéressé, écrivez-moi, merci.

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retrouver comme chaque mardi. On va commencer cette émission avec Walt McCoy, Indies Western Wanderers sont une formation hillbilly américaine très obscure avec leur leader Walt McCoy qui aura un 78 tours en 1950 sur Crystal à Los Angeles avec les titres Two to You et Pop Me a Kiss. Le groupe aura un titre Richie Boogie, celui que l'on va écouter d'ailleurs enregistré et bien sûr Courtney à Los Angeles, bien qu'inconnu et bien... Il a enregistré Walt et bien sur les labels Broadway, Crystal, ONW et Pacific. Instrumental Hillbilly avec Richie Boogie, Walt McCoy and the Western Wanderers.

soutenu par d'excellents musiciens. Et maintenant, on va retrouver Billy Brown, qui est un chanteur rock'n'roll américain né le 22 juillet 1929 à Princeton, en Virginie de l'Ouest. Il est décédé le 10 janvier 2009 à New Smyrna Beach, c'est en Floride. Et il obtiendra sa première guitare à l'âge de 8 ans et servira durant la guerre de Corée. Après l'armée, eh bien, il démarra une carrière musicale avec un concert au Anchorage Club en Géorgie. Et en 1957, eh bien, Billy signa chez Columbia et il aura des singles avec des titres comme Did We Have a Party, son titre véritablement eh bien, le plus connu, et It's Love, donc Atlanta. Il aura également d'autres singles chez Columbia de 1957 à 1959, puis en 1960 et 1961, mais aucun eh bien, ne sera distribué en Europe. Last Weekend, rock'n'roll avec Billy Brown.

un uchno-artiste, donc qui dit uchno-artiste dit un artiste dont on n'a pas l'identité, donc ça va être très vite, hein, puisqu'on n'a aucune information sur le personnage qui va chanter. Eh bien, on sait juste quand même qu'il nous vient d'Angleterre, donc puisqu'il est apparu logiquement sur la compilation Rock'n'Roll Britannia Volume 2, hein, des compilations vinyles récentes dont on a passé le volume 1, notamment avec eh bien des prises différentes de Jim Masson, hein, de Temptation Baby et Suzy Q. Et donc, aucune info. Alors, le titre est-il sorti en acétate, en démo on ne sait pas. Donc, et on va le retrouver avec Tell My Baby Tonight. Rock'n'roll avec cette Uchno artiste.

0: La suite de ce Dixie Bob Show va nous amener avec l'Eurocabelli. À l'âge de 17 ans, eh bien, Jackie déménage à Memphis et forma son premier groupe en 1949. En 1950, eh bien, il sera marié et aura un enfant et sa musique, eh bien, sera temporairement mise en stand-by. En 1954, eh bien, Jacques forma un nouveau groupe avec le guitariste Johnny Black, en fait, qui était le frère de Bill Black, le fameux contrebassiste jouant avec bien Presley. Et le groupe a enregistré bien une démo auprès de Sam Phillips dans ses studios. C'était milieu 1955 avec Full For Loving You, hein, une balade composée alors par Jacques lui-même. Sam Phillips exprimera bien son intérêt, hein, mais demandera à Jacques bien de trouver un autre groupe pour l'accompagner. On va le retrouver avec une prise alternative d'un de ses titres phares, le fameux Cradle Roll, Rockabilly avec Jack Hills.
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changer de rythme avec Maxwell Davis, de son vrai nom Thomas Maxwell Davis, qui est un saxophoniste américain, arrangeur et chef d'orchestre, le plus connu pour son travail et bien avec le label indépendant Rhythm and Blues de la West Coast, Aladdin Records. Maxwell est né le 14 janvier 1916 à Independence au Texas et décédé le 18 septembre 1970 à Los Angeles. Il enregistrera et bien dans les genres swing, jazz, rhythm and blues et urban blues, hein, et il aura des réalisations sur Aladdin, Fédéral, Moderne, RPM, Chrome et Quint. À ses tout débuts en 1937, et bien il déménagea à Los Angeles et joua du saxophone dans le Fletcher Anderson Orchestra Instrumental avec Boogie Cadillacs, Maxwell Davis.

On s'éloigne du Redman Blues et on va partir dans le jive avec Sven Asmussen US Orchester, qui sont une formation jive donc de Copenhague au Danemark et qui auront 4 albums à partir de 1953 et des 78 tours et 45 tours, 70 au total quand même, hein, à partir de 1937. La plupart d'ailleurs sur Odeon et Philips. Le leader Sven Asmussen, de son vrai nom Sven Harald Christian Asmussen, eh bien, est né le 28 février 1916 à Copenhague au Danemark et décédé le 7 février 2017 à Dronning Mall au Danemark. Il sera violoniste jazz et sera actif d'ailleurs pendant 8 décades avant de se retirer en 2010. Il enregistra bien avec les fameux Duke Ellington, Benny Goodman et Stefan Grappelli. Ce que l'on va écouter, eh bien, c'est une version danoise eh bien, de Rock and Roll the Clock, une version donc qui date de 1956. Sous le titre Wender Johnny Spielt, Sven Asmussen US Orchester. Et puis dans cette version que l'on va entendre de Rock and Roll the, Rock Around the Clock, eh bien, c'est pas de la copie conforme, hein, voilà, c'est une version comme on reconnaît, mais il y a, ben, y a pas mal d'arrangements, voilà, faits de leur côté, ils ajoutent, eh bien, leur originalité, hein. On y va, Rock and Roll the Clock, donc version danoise.

Qu'est-ce que l'on suit depuis plusieurs semaines maintenant? Eh bien, c'est Honey Wheeler, chanteur country américain qui était issu d'une famille musicale. Il apprendra la guitare et l'harmonica et il obtiendra les deux instruments d'ailleurs pour seulement $5. Honey gagna un concours de talent au collège et plus tard, eh bien, durant le temps où il fut à l'armée, eh bien, il gagna un certain nombre de talents, de concours de talents plutôt. Et initialement, eh bien, il travailla pour un nombre de petites stations radio, notamment KSIM avec son groupe de Blue Shadows Boys. Se produira avec eux également pour l'ouverture d'un club, le 61 Club. Il avait également travaillé bien dans un club à Odessa au Texas. Deux titres enchaînés, Too Hot to Handle et I'm Satisfied with My Dreams. Honey Wheeler.

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2: C'était bien, Dean Beard enregistra son titre le plus connu, Rockin' and Scrappin', qui sera réalisé sur Edmoral Records en mars, mais qui ne deviendra ben, populaire uniquement avant eh bien, qu'une autre version soit réalisée un mois plus tard sur Atlantic Records, hein. Mars 1957, hein, oui. Il fera des disques pour Atlantic comme Party Party en 1958, et eh bien Dean enregistra pour Challenge Records, et il deviendra également eh bien, pianiste dans le groupe The Champs, où il aura eh bien, un contrat avec le label. En 1959, eh bien, il sera viré des Champs par le manager guitariste Dave Burgess, accusé alors de faire partie eh bien, de la formation Seals and Crofts, et il enregistra pour des labels différents, hein, tout au long des années 60 avec un certain succès. On va écouter une prise différente d'un titre connu de lui, Don't Lie to Me Alternate Take Rockabilly avec Dean Beard. Let's go!
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s'énerve avec Dean Meade. C'était bien frénétique. On va retrouver maintenant Billy Gales, de son vrai nom, Willie James Gales. C'est un batteur et chanteur rhythm and blues américain né le 19 octobre 1931 à Sikeston dans le Missouri, décédé le 8 avril 1993 à Saint-Louis dans le Missouri. Bill sera dans le High Turner Band, dans Otis Rush and His Band et dans Billy Gales Indies Orchestra avec un single en 1954 sur Flair Records à Los Angeles avec les titres Night Owler et My Heart Is Your Hands. Il aura des singles chez Federal à Cincinnati à partir de 1956 accompagné par Ike Turner et ses King of Reason, et il enregistra également avec eux en 78 tours et à cette tête sous le nom de Willie King. Billy jouera en plus de Ike Turner avec Richard Groove Holmes et Albert King. Take your fine frame home, Billy Gale with Ike Turner, the King of Reason.

0: série des groupes actuels, série Revival. Mais pour l'instant, on va se retrouver sur un single repro, nouveauté sortie il y a quelques mois, avec deux groupes. Le deuxième, ce sera tout à l'heure, beaucoup plus connu d'ailleurs que celui que l'on va entendre maintenant, de Runabouts, qui sont est une formation rock'n'roll américaine peu connue, qui sortiront d'un single avec leur leader Johnny Hammer en 1961 sur Cam Records, localité inconnue, avec les titres Lobo et After Effects. Lui, ils ont un deuxième single avec lui en 1961 également sur Hijinx Records à San Diego, Californie, avec les titres Swamp Water et Freeloader. Ben, rien d'autre n'est connu de cette formation qui a été rééditée sur la compilation Something Special Billy, instrumental avec l'excellent Lobo de Runabouts.
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Lambo. On se retrouve sur la deuxième phase tout à l'heure en deuxième partie de Dixie Bob Show. Et on va clôturer la première partie de titre d'époque avec Johnny Orton, chanteur américain connu qui apparaîtra en 1952 régulièrement, et bien Louisiana High Ride, signa également et bien un contrat avec Mercury Records et commença à enregistrer, et il aura un nouveau groupe, hein, de Rowlett Trio. Le 26 septembre 1953, Johnny Orton épousa Billie Jean Jones, veuve alors de Hank Williams, décédé le 1er janvier 1953. Il se sépara du trio Rowlett, mais continua d'apparaître occasionnellement sur le Louisiana High Ride, et son contrat avec Mercury expira et bien fin 1954, son enregistrement de All For the Girl of For the Love with a Girl a bien été son best-seller, hein, avec quand même 35 000 à 45 000 exemplaires écoulés. Oui, on va le retrouver et bien avec le titre sera All Grown Up, Johnny Orton.

actuel, série revival et nouveauté avec un... On avait d'ailleurs abordé ce sujet bien, il y a quelques semaines de ça, hein, voilà, juste avant les vacances, ça devait être en juin ou juillet, je sais plus. En tout cas, nouveau 47 tours, limité seulement à 20 copies. Oui, il fallait être très rapide, on en avait discuté. Donc, pour acquérir ce 45 tours, et on a réussi à l'avoir. Donc, mais donc, on va le passer. Aujourd'hui, le groupe, c'est Night Impetus. Formation, eh bien, Surf Garage, qui nous vient de Iserlohn, en Allemagne. Est avec Johnny Klubstock, qui est dans Surfistas No Muertos, et qui détient le label Klubstock Records. Night Impetus, ils ont un album en 2026, et 3 45 tours 2025-2026, un single cassette audio et MP3 2025. Ils ont également des titres MP3 2024. Alors ce 47 tours, il y a une vidéo également, eh bien, du premier titre que l'on va écouter, Tarantula, puisque ce sont deux reprises de groupes de surf d'époque. Tarantula, le premier instrumental, le deuxième que l'on va entendre, c'est Satan's Theme. 47 tours, donc limité à 20 copies seulement, donc extrêmement rare. Et Night Impetus, on y va. Donc Tarantula et Satan's Theme.

Il s'agit là d'un 47 tours en picture disque, hein. Voilà, les deux titres sont sur la même face, ce qui facilite les choses, hein. Et sur l'autre face, eh bien, il n'y a rien du tout, voilà. On va retrouver un groupe encore plus sauvage maintenant, eh bien, c'est Ez, un groupe qui nous vient d'Amérique centrale, du Panama, hein. Ils vendent des t-shirts, des chemises et des disques, hein. Ils ont trois albums 2016-2026, puisque celui-ci est une nouveauté dont on avait passé un premier extra avec deux titres il y a 15 jours de ça. Eh bien, on va en retrouver un autre avec les deux premiers titres de cet album, de ce groupe particulièrement sauvage avec de l'originalité. Ça va être vraiment percutant. C'est pour les amateurs de garage puissant, Mierda de Vida et Perdiendo el Tiempo. Ez

fou, hein, est-ce qu'on retrouve là dès la semaine prochaine avec la suite de cet album. Et une annonce concert, ça fait un moment d'ailleurs qu'on n'en a pas annoncé vu qu'il se passait pas grand chose. Il y aura une soirée pour Halloween, hein, donc ce sera le 31 octobre, au minime, à la salle bête, voilà, comme une bête, ça s'appelle la salle bête, tout simplement. L'adresse, c'est 3 impasse de 3, et c'est station métro, Canal du Midi, Claude Nougaro, voilà, donc 3 impasse de 3, T-R-O-Y. Et il y aura une soirée, donc Halloween, c'est une soirée costumée, mais je pense pas que ce soit obligatoire hein, de se déguiser. Voilà, donc, et il y aura l'entrée de 10 euros, mais attention, il y aura quand même 3 groupes, hein, voilà, 3 groupes. Hein. Alors, il y aura, donc, en tête d'affiche, il y a bien un groupe qui s'appelle Doc, groupe Slowcore Indie, Gamma GT, groupe Gold Pain, tout ça, ça ne nous concerne pas. Et enfin, un retour d'un groupe toulousain, donc, qui débutera d'ailleurs, ce sera à 20h30, hein, voilà, ils ouvriront le bal. Et après quelques années, ils reviennent, c'est les Happy Valley Boys. Donc, bon, groupe de Toulouse, donc groupe authentique rockabilly, voilà, donc à 20h30. Donc, ces trois groupes, donc pour le soirée Halloween. Et je crois qu'il y aura des expositions de drag queen, le cri de la bête, enfin, il y aura d'autres trucs. Il y aura, je sais pas ce que c'est aussi, Madame Crutovase, cabinet de curiosité, ça aussi, c'est autre chose qu'il y aura. Enfin, il y aura un DJ également, W Bang, j'ignore totalement ce qui passera comme musique, mais tout ça, donc c'est pour le 31 octobre. Allez, on va retrouver maintenant eh bien, un groupe encore plus féroce que celui que l'on va écouter, que l'on a écouté, donc c'est Satan Satyrs, un groupe américain de Herndon en Virginie, donc ils ont été formés en 2009, ils ont 7 albums, 2011-2020. Groupe extrêmement saignant, hein. Donc pour les amateurs de garage, ça va booster, hein. Oh oui, Strange Rob, Satan s'attire.

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terminé Rockabilly, mais pour l'instant on va rester avec un petit peu de sauvagerie encore pour une formation garage, les Naughty Zombies. Il n'existe plus, elle était de Madrid en Espagne avec une chanteuse, un 47 tours vinyle en 2006 et ont eu deux albums, 2004-2010. Là aussi un groupe féroce qui compose, hein, ne fait que des compos. On va aller retrouver les Naughty Zombies avec le titre, ce sera Me Gusta Ser Una Zora. Naughty Zombies!

terrible froid et implacable, les Naughty Zombies avec une chanteuse particulièrement dévastatrice. Et on va quitter le groupe, mais pas totalement, puisqu'on va retrouver le guitariste de cette formation des Naughty Zombies, H Zombie de son vrai nom, prénom Hugo, et qui est donc lui de son côté, fait des albums en solo, H Zombie, qui est de Stockholm en Suède, mais qui a sans doute émigré, il avait vécu en Espagne, il est dans Los Carniceros et donc dans les Naughty Zombies. Alors, H Zombie, c'est 4 CD EP 2008-2021. Et on va retrouver un instrumental torride et d'enfer avec Zombie Stomp. H Zombie.

les amateurs de White Rogage, c'est de la tuerie, hein. Ah, c'était zombie. On va calmer le jeu avec du groupe de rockabilly, authentique rockabilly. Et on va retrouver maintenant, eh bien, Rockin' Ryan and the Real Gunners, extrait de leur dernier 45 tours sur Wild Record. Eh bien, ils sont au 30e vue à Las Vegas Rockabilly Weekend Air avec Les Green, Sean Young et d'autres du 8 au 11 juillet 2027. Ryan Sagat, c'est le chanteur leader de cette formation et musicien sur album Creature Shore, qui est un groupe psychédélique rock. Et les autres musiciens, c'est Jérôme Van Gasterine, Joe Perez. J'oubliais que Ryan Sagat également dans la formation donc White Rock Garage et les XR avec deux albums 2004-2005 et un 45 tours 2011. Donc Rockin' Ryan and the Real Gunners, et donc 2 45 tours 2003, également 2026, et je le rappelle, 5 albums 2000-2024 sont apparus sur cette compilation 2001-2009. On va partir en Californie aux États-Unis et retrouver la face B de ce single qu'on n'avait pas passé encore. C'est Broken Promised Land, Rockin' Ryan and the Real Gunners, Rockabilly.

chez One Record avec cet excellent titre Rockabilly, la B-side de ce single, dont la face A avait été passée il y a quelques semaines de cela. On va retrouver maintenant, on va rester dans le Rockabilly avec The Black Prince, groupe français avec deux anciens Dixies, ton père, le bassiste et le batteur. On jouait le 20 septembre au Culture Vintage à Louviers dans l'Eure. Et ils sont le 18 octobre chez Shookaboot, Teddy Boys à Bourges. Font des compos, hein, et c'est leur premier disque hein, qu'ils sortent, donc, dont on a passé déjà deux titres, il me semble, deux ou trois, puis s'il y en a que quatre, hein, voilà, donc ils ont ce 45 tours, mais en format 33 tours, nouveauté 2026, pas de date, hein. Donc, c'est un groupe qui nous vient de Normandie, donc, Heure Normandie, et ils sont également le 30 janvier au resto La Clairière à Versailles. Allez, donc, eh bien, l'avant-dernier titre de ce EP qu'on n'avait pas passé, avec ce sera Let the Dreams Be, The Black Prince.

Du bon rockabilly, c'était de Black Prince, c'est le dernier morceau donc de ce EP donc en format 33 tours, et bien ce sera pour la semaine prochaine. Et on va rester dans les groupes français hein, et dans le coin d'ailleurs, on va partir à Le Havre, Rouen, donc en Normandie, donc avec bien le Blue Tears Trio hein, qui eux aussi donnent, enfin eux donnent dans un rockabilly donc très traditionnel on va dire hein. Et certes, c'est pas les premiers qui reprennent le One and Lose de Charlie Fevers. Il y a eu tellement de formations qui sont attaquées à ce morceau absolument fantastique hein, du maître Charlie Fevers. Mais ça fait toujours plaisir eh bien, d'entendre des groupes eh bien, reprendre ce morceau tellement gigantesque. Eh bien, c'est le cas donc de Blue Tears Trio hein, qui ont deux albums 2015-2018. Hein, c'est avec le guitariste eh bien, du Tibécaire Trio, Tibécaire Combo, et qui est dans cette formation eh bien, et chanteur-guitariste. Hein, mais eux, par contre, n'existent plus depuis 2019, oui. Donc, eh bien, on va retrouver la reprise de One and Lose, Blue Tears Trio!

c'est Radio FM, toujours avec Emmanuel pour Dixie Bop, le Bop qui stop l'émission des Rockin' 50. On espère que vous passez un agréable moment en notre compagnie. On est là jusqu'à 20h avec bien sûr plein de belles choses. D'ailleurs, juste après, eh bien, cette série, donc première série Revival, le groupe actuel qui va se terminer puisqu'il ne reste plus que deux groupes à passer, eh bien, il y aura une petite coupure d'un quart d'heure environ hein, pour la partie titre d'époque. Ce sera du live d'ailleurs. Hein. Voilà. Et pour l'instant, eh bien, avant-dernier morceau donc, de cette première série Revival, eh bien. C'est du Nero Cabinet avec The Go-Cats. Rappel de ce vieux groupe reformé sous peu, hein, mais c'est pas la première fois qu'il se reforme. Formé donc en 1986, en octobre précisément, hein, avec eh bien, le chanteur Howard Rukus du label Rukus Records, alias de son vrai nom Howard Piperide. Et donc, eh bien, Go-Cats, c'est 4 47 en 1987-2009 et sont apparus sur 21 compilations 1987-2015, deux albums 2002-2026. Celui de 2026, ça c'est une nouveauté sortie tout récemment, est un double 25 cm avec de belles photos en plus et donc eh bien ils avaient une rétrospective eh bien de leur carrière mais il y a pas tout hein, y a pas tout dessus hein, quand même. Ils ont stoppé en 1998, ils ont été d'abord reformés en 2003 puis ensuite eh bien ça split à nouveau et ils se reforment en 2012 puis 2020. Ils ont joué le 27 septembre donc à Belpaire dans le Derbyshire en Angleterre et The Go-Cats eh bien c'est un groupe de Loughborough en Angleterre. Allez, du Nero Cabilly avec le titre ce sera Nowhere Train, The Go-Cats.

0: donc là, on était vraiment quand même pas loin du Psycho Billy, mais c'est, bon, c'est la limite. On va se retrouver avec une autre formation, donc ce sera du Nero Cabinet avec The King of Outer Space, sont de Bristol en Angleterre, font des compos. 5 albums 2010-2026, et 3 singles MP3 2013-2019. Ils ont une vidéo avec le titre Cosmic Boy, et sont dans Rip It Up Magazine du mois dernier, donc août. Alors, eh bien, on le rappelle, The King of Outer Space, c'est un groupe qui mélange Nero Cabinet, surtout, hein, surtout Nero Cabinet, mais avec également quelques ingrédients de Surf City Garage. Donc c'est leur dernier album nouveauté, hein, voilà, 2026, sorti tout récemment chez Western Star. Un autre extrait avec le titre, ce sera Moon Buggy Baby, c'est du Nero Cabinet, et ça va clôturer la première série Revival.
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1: Allez, on va retrouver une coupure qu'on avait annoncée il y a quelques minutes, voilà, il y a un petit moment de ça, oui, on va se quitter pour environ un peu plus d'un quart d'heure, hein, avec un live de Vince Taylor, dont on avait passé déjà des extraits ces dernières semaines, et accompagné par le Bobby Clark Noise. Vince Taylor, d'ailleurs, tire son nom de scène, hein, d'après le verbe vaincre, inscrit en latin, et bien sur un paquet de cigarettes. Il grandit à Los Angeles, où sa famille a immigré, et assiste fasciné au début du rock'n'roll, au milieu des années 50, qui voit, eh bien, le couronnement d'Elvis Presley. Son rêve de pilote s'évanouit après un accident et il devient, eh bien, un temps maître nageur. Il retourne en Angleterre et forme les Playboys en 1957 et en 1960, eh bien, Vince, de passage à Calais, eh bien, remplace un Jim Vincent malade et il remporte Jim Vincent qu'on saluera hier, hein, puisque c'est l'anniversaire de sa mort hier, 12 octobre. Et donc Vince retourne en Angleterre et forme donc les Playboys en 1957. En 1960, eh bien, Vince, de passage à Calais, eh bien, oui, on l'a dit, le remplace. Et il remporte également l'adhésion, alors ce jour-là d'ailleurs, d'un public subjugué par sa tenue tout en cuir et noir et chêne et son jeu de scène fougueux. Un Olympia plus tard, eh bien, il est signé par Eddie Barclay qui le pose en rival de l'idole des jeunes, le fameux Johnny Hallyday. On va se retrouver sur, dont on avait passé déjà des extraits, un live de 1965, donc avec accompagnement Bobby Clark Noise. Et il y aura donc 5 titres avec My Babe, Jezebel, Summertime, The Man From El Paso, Long Tall Sally, 5 reprises. Vince Taylor live pendant légèrement plus d'un quart d'heure. On se retrouve juste après. Let's go!

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c'était Vince Taylor Live 1965. Dean Byrd, qu'on a écouté tout à l'heure, eh bien, c'est un chanteur rockabilly, rock'n'roll américain, compositeur. Il est né le 31 août 1935 à Santa Ana, Texas, et décédé le 4 avril 1989 à Coleman, au Texas. Il sera connu sous le nom West Texas Wildman. Vivra Coleman avec des amis au collège, eh bien, il forma un groupe du nom de Crew Cats et il joua dans un nightclub avec Elvis Presley à Memphis dans le milieu des années 50. Son premier disque sera Red Rover et Wake Up Jacob, qui sera réalisé en 1955 sur Fox Records. Il aura un autre single et entre 1956 et 1957 enregistré chez Sun Records, mais aucun de ses titres, eh bien, ne sera réalisé avant des années. Son titre le plus populaire, eh bien, sera Rockin' and Scrappin'. Allez, on va le retrouver avec un titre rockabilly, mais pas très rapide, hein, voilà. I Need Your Love, Dean Byrd.

Son vrai nom, Daniel Melvin Wolf, c'est un chanteur rock'n'roll, rockabilly, pianiste, donc américain, et compositeur, né en novembre 1928 et décédé le 7 août 1996. Il sera également copropriétaire, oui, du label Twinkle Records, et en 1957, à l'âge de 17 ans, eh bien, il rencontra Wallin Duval, qui deviendra son ami, hein, et qui, eh bien, ira cette année-là, eh bien, à Nashville, et il aura un contrat d'enregistrement avec le label Challenge Records, et où il aura d'ailleurs une session d'enregistrement avec Grady Martin à la guitare et Fred Kramer au piano. Danny Wolf, lui, eh bien, il aura trois singles en tant que chanteur chez Dot Records avec What's With You, Petit Blue Jean Baby, Pucker Paint et d'autres titres. Et il s'associera aussi avec Tooter Bootman. Pucker Paint avec Danny Wolf.

On va changer de rythme avec Casey Simons and his Night Riders. Sont une formation indie américaine du Texas ultra obscur qui auront un 78 tours sur Crystal à Los Angeles avec les titres Texas Dream et Jukebox Baby. Rien d'autre n'est connu de cette formation qui a été réédité sur les compilations Bopin Hillbilly volume 1 et 7. On va donc retrouver logiquement du Hillbilly avec Slow Down, Slow Freight, Slow Down, Casey Simons and his Night Riders.

On va changer de rythme avec Maxwell Davis. On l'a écouté tout à l'heure, saxophoniste américain, eh bien, qui deviendra dans le milieu des années 40, eh bien, une personnalité du jazz de la côte ouest des États-Unis et un des arrangeurs de labels indépendants hein, comme Aladdin Records. Il travaille avec Jay McShawn et Jimmy Witherspoon. Et dès 1952, eh bien, il joue avec eux, hein, avec également de nombreux artistes comme Percy Mayfield, Peppermint Harris, Clarence Gabmouth Brown, T-Bone Walker ou Amos Milburn, parmi d'autres. En 1955, eh bien, il devient le directeur musical de Modern Records et il fut aussi bien réalisateur artistique et compositeur instrumental avec Bristol Drive, c'est Maxwell Davis.

Junior Thompson, lui, eh bien, il avait démarré eh bien, une carrière de chanteur rockabilly, hein, mais qui ne sera pas couronné de succès. Et pour cette raison, eh bien, il avait décidé de manager un magasin d'habillement en Florence. Son dernier single, Chaco, eh bien, Atlantique, ne marche pas vraiment. Hein. Et il réparera d'ailleurs seulement en 1978, Thompson, hein, année fatidique, hein, puisque fin août, eh bien, il sera décédé d'une crise cardiaque à l'âge de 41 ans. On retiendra quand même surtout ses titres météo, hein, comme le fabuleux Mama's Little Baby. Hein, et il fut quand même eh bien, un chanteur régulier au Dixie Ride à Florence, Alabama en 1956. Il jouait également avec passion du basketball. On le surnommait eh bien Junior car il était donc le plus jeune membre eh bien, de la famille. Il apprendra à jouer de la guitare par lui-même d'ailleurs. Hein. Thompson perdra également deux membres de sa famille, malheureusement l'un dans un accident de voiture et l'autre également dans un accident de voiture. Hein. C'était le père et le frère. Voilà, c'était lorsqu'il avait 10 ans d'ailleurs. Allez, une prise alternative, Homecoming You Do Me, Rockabilly Junior Thompson.

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1: Bien de la partie titre d'époque, on l'a écouté d'ailleurs tout à l'heure, Billy Gales, batteur et chanteur en rhythm and blues américain, qui fut membre de la formation actionnaire hein, des King of Reason, Gales qui enregistra pour Flair Records et Federal Records, hein, en tant d'ailleurs que leader vocaliste. Il accompagnera aussi des musiciens variés hein, comme Earl Hooker, Robert Nighthawk, Otis Rush, Albert King et Richard Arnold Groove Holmes. Son single I'm Tore Up avec If I Never Know You, et bien sûr un hit régional. Gales quittera le groupe de Ike Turner pour poursuivre une carrière solo, mais il retournera dans le groupe eh bien, en tant que batteur. Alors, on va écouter eh bien, peut-être son morceau le plus connu. C'est sûr, certainement eh bien, un titre que tous les amateurs de rhythm and blues connaissent. En principe, hein, normalement, c'est un morceau absolument fantastique. Hein, voilà. Le fabuleux Just One More Time, Billy Gale avec Ike Turner, King of Reason.

Un sacré guitariste quand même, Mike Turner, hein. Et on va clôturer la partie titre d'époque avec Dorit Oliver, accompagnée par Charles Noah Orchestra. C'est une chanteuse allemande, hein, née le 10 janvier 1936 à Novi Sad en Yougoslavie. Elle est peut-être originaire d'Italie, d'après une source, et elle aurait enregistré avec interrogation, hein, cependant, sous le nom de Carla Codevilla. Mais pas sûr, hein, car Carla a enregistré des chansons avec le label Ariola en 1959-1960, tandis que Dorit Oliver était avec Fontana la même année et n'a signé avec Ariola sous ce nom qu'en 1961. Ou bien a-t-elle été proposée sous deux noms, hein, jusqu'en 1961 ? Le mystère demeure. Elle sera invitée en tout cas sur une chaîne télévisée ARD dans l'émission Schlager Hits and Evergreens. On va l'écouter, c'est du jive avec Oh Yes Does It Music, Dorit Oliver with Charles Noah Orchestra.

5 et bien on attaque la dernière partie de cette émission, dernière ligne droite avec la deuxième série de groupe actuel, Série Revival. Et on va retrouver donc un chanteur magique hein, qu'on passe depuis tout récemment, vraiment tout récemment. C'est Stephen Sanchez, américain de Nashville, dont les influences sont Roy Orbison, Elvis Presley entre autres, mais il n'y a pas que ça, Another Soul également, et puis les vocaux Doo-Wop Surf. En tout cas, Stephen Sanchez a deux albums, 2023-2026 et 447 tours 2021-2026. Il a d'autres singles, mais en MP3, il vend des disques, des cassettes, des polos, t-shirts, des pins et des stickers. Un morceau magique, vraiment, vraiment la classe. Evangeline, Stephen Sanchez.

saucisson, hein, Stephen Sanchez. On va retrouver du rythme avec Snakebite maintenant. C'est du rockabilly pour nos amis Teddy Boy. Ils sont de Arvika en Suède et on le rappelle, on collaborait avec Walbob Burgos qu'on avait passé il y a quelques semaines de ça. Et Ronnie Nightingale et Steve Riot. Snakebite a été formé en 2002, hein, 13 albums 2002-2025. Un album compilation 2004 sont apparus sur 13 compilations 2004-2021. Beaucoup de chansons donc qui parlent de Teddy Boy ou Teddy Girl, cela va de soi. Six Foot Down, Snakebite.

survivant du rock'n'roll en Angleterre, hein, voilà, donc c'est vraiment l'un des tout derniers, hein, Marty Wilde a 87 ans, donc cette année, et il s'est payé quand même le luxe à son âge, eh bien, d'enregistrer un album, hein, accompagné par Daryl Hagam et ses Enforcers. C'est quand même une belle performance, ma foi. Performance également, c'est qu'il tourne encore, hein, il donne des concerts quasiment toutes les semaines, Marty Wilde, avec son âge. Il a fait une tournée donc anglaise au mois de septembre et il a d'autres dates, hein, il a pas mal de dates. Il était le 26 à East Grinstead, le lendemain à Great Yarmouth, le 27 à Wavendon, et il sera également le 7 novembre à Chandler's Ford. Voilà, donc son groupe, c'est toujours également les Wildcats, hein. Là il a enregistré l'album avec Daryl Hagam et les Enforcers, mais en concert c'est toujours avec les Wildcats. Donc il sera également le 19 novembre à Hagam. Donc sacrée performance, chapeau pour Marty Wilde, que l'on va retrouver, c'est du rock'n'roll. Donc extrait du dernier album de Boogie Was King, on y va.

Rock'n'roll, c'était Marty Wilde, donc on s'était trompé de face, il a fallu retourner le disque pour mettre le bon morceau, mais certains auront reconnu, hein, voilà, pour cette erreur de titre, eh bien, que c'était Just Walking in the Rain des Prisonniers, hein. Alors c'est pas grave, hein, puisqu'on mettra cette version absolument magnifique, eh bien, la semaine prochaine, hein, donc on la mettra la semaine prochaine, donc pas de problème, hein. Et pour l'instant, eh bien, on va retrouver, eh bien, Elliot James Ray, donc le petit prodige anglais, donc chanteur-guitariste d'Angleterre. Un album, donc, un mini-album, on peut dire, hein, il n'y a pas énormément de titres, un mini-album 2025, donc il y a un 45 tours, également avec les deux titres de l'album. C'est des compos, hein, mais sur vidéo, donc il y a des reprises d'Elvis, de Roy Orbison, qui sont, eh bien, ses influences principales, là, Elliot. Et d'ailleurs, sa première vidéo a été Love Me, hein, une reprise, la reprise du titre d'Elvis. Il est apparu également sur une compilation en 2025. Il y a eu des millions de vues, hein, sur les réseaux sociaux de son titre absolument fabuleux, hein, Thing They Call This Love, qu'on a passé ces dernières semaines. Et donc, eh bien, voilà, il a commencé également, on le rappelle, comme musicien de rue. On va le retrouver avec un autre extrait de cet album, hein, qu'il faut vraiment avoir. Donc, le titre sera, eh bien, le titre, ce sera I Can't Stay Away, Elliot James Ray.

studio de James Ray. Et on va retrouver maintenant eh bien, une nouveauté 45 tours, mais le titre, c'est pas une nouveauté, donc ça date. Mais le titre a été réédité hein, donc tout récemment en 45 tours, nouveauté avec un autre groupe également, hein, qu'on écoutera la semaine prochaine. Ah oui, juste une petite précision hein, sur, ce qu'on a, sur quelque chose que j'avais dit tout à l'heure. Ça concerne la partie titre d'époque, titre fictif, bon, c'est pas extrêmement important, mais on avait passé sur 47, nouveau 45 tours repro hein, depuis quelques semaines. On avait écouté Lobo tout à l'heure par les Runabout, et on a dit qu'on passerait la phase B hein, de ce single, bah ce sera pour la semaine prochaine hein, avec un groupe un peu plus connu, donc ce sera pour mardi prochain. Voilà, quoi qu'il en soit, eh bien on va retrouver ce groupe actuel qui n'existe peut-être plus, de Wildcats. Ils ont deux albums, 2008-2025, oui, ils n'existent plus donc. Et c'est un groupe qui nous vient d'Angleterre. Font des compos puis des reprises, 50s, rockabilly classique, Jim Lanson, Andy Starr, Johnny Horton, Johnny Burnett. Et donc, le groupe a été orthographié sur 10 de deux orthographes différentes, hein, de Wildcats, avec TS à la fin et K, donc Cats. Et oui, de Wildcats, CATZ. Donc, on va les retrouver avec un super titre rockabilly, vraiment excellent, hein, en nouveauté. Ça s'intitule Pink and Black Cadillac, de Wildcats, rockabilly.

Allez, du garage fantastique, l'autre face de ce single avec un autre groupe, ce sera la semaine prochaine. Et on va retrouver maintenant eh bien, du garage fantastique, on va partir en Espagne avec Tiziano Unkno et cet album dévastateur. Hein. Ils ont quand même un 47 européen en 2024 et cet album nouveauté 2026 dont on a passé deux extraits déjà. C'est avec Tite sur Terre des Klingons et avec deux membres de la formation Lucky Dado, ce groupe espagnol. Avec Dadio, guitariste, boss également de Wrecking Bone Records, un label où on a déjà commandé des disques, oui. On va retrouver un autre extrait de ce groupe particulièrement saignant avec une voix vraiment très caverneuse. Ça s'intitule Blackjack. Garde avec Tiziano Unkno.

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Eh bien, on va retrouver maintenant de l'instrumental avec les Ichibon du Canada, Toronto, Ontario. Je le rappelle, avec deux Japonais, groupe formé en 2019. 947 tours 2022-2026. Celui-ci, c'est le dernier, 2027 nouveauté. Et le groupe, eh bien, vend des disques et donne dans un White Truck Surf Garage Rockabilly. Ils sont également dans le documentaire Garage Rockin' Craze sur le 9 octobre à Toronto, à Longboat Hall, qui est une salle. Donc on va retrouver ce trio avec une reprise de Gaminian Indies Oriental, titre merveilleux hein, que tout le monde connaît, notamment sur les Jungle Exotica et quelques autres compilations, et avec un album de 1959 qu'on avait passé dans le cadre de ce Dixie Bob Show, le remarquable Come With Me To The Cash Bar, la version des Ichibon du Canada.

Allez, come with me to the cash bar. Du gaz avec de la Hammer Horrors, groupe de Adelaide en Australie, hein, qui font des compos avec une chanteuse et un chanteur. Je le rappelle, vendent des chemises, des stickers, un seul unique album, octobre 2024. Et il y a une vidéo avec Joss Buried de titre. Donc on va partir avec ce groupe qui apparemment n'existe plus. Et on va retrouver de l'hémoglobine avec Friday Night Frightmare de Hammer Horrors.

Émission Garage Australien. Hier, yeah, bientôt la fin de ce Dixie Bob Show. Malheureusement, il ne reste plus que 25 minutes. On va retrouver du Nero Cabelli. On les a écoutés tout à l'heure de King of Outer Space et leur dernier album. Je rappelle 5 albums 2010-2026 et 3 singles MP3 2013-2019. Allez, et donc bien, il y a une bonne critique de cet album hein, dans le Repeat Up Magazine du mois dernier. Du Nero Cabelli avec un album qui ne tient que des compos. Ce sera Live to Show de King of Outer Space.

Les tests pilotes qu'on a écoutés finalement avec deux titres. Hein. Il y a eu deux titres. Le premier, on l'avait déjà passé. Hein, c'était test pilote. Hein. Et le deuxième, balade avec Life Too Short, hein, avec accordéon. Allez, bientôt la fin de ce Dixie Bob Show. Malheureusement, on va retrouver un peu de fureur et du garage surf. Donc, absolument gigantesque avec une chanteuse pas si tranquille que ça quand on la voit. Et donc, ça paraît trompeur. Elle est du le groupe est de Buffalo, New York. New York, hein, ils sont à New York. Donc, Tsunami City Surprise, c'est le nom du groupe. Hein. Vidéo d'un titre qu'on a passé la semaine dernière, leur seul clip, Creature from the Black Lagoon. Un unique album sorti le 12 août 2022, un mini-album, 7 titres, c'est des compos, mais il ne joue plus le groupe depuis 2023. Allez, un autre extrait avec Frank Anouker, Tsunami T Surprise.

fantastique groupe, vraiment fantastique, Dynamite, Tsunamite Surprise, avec une chanteuse déchaînée. On va retrouver le côté voodoo maintenant de ce Dixie Bob Show, toujours avec un personnage dans la lignée de Azzy Atkins, en tête George, c'est le fantastique Yow d'Anderson en Caroline du Sud, Wildland. Il a deux mini-albums 2022-2026 et des compos, et on le redit à nouveau, il se dit survivant de Satan, hein, pas de profil trouvé de lui. Eh bien, on va retrouver ce personnage extrêmement menaçant et sous l'emprise donc de Satan et du voodoo, hein. Des rythmes maléfiques, deux titres enchaînés, Devil Town et Devil's Ball. Yeah!

C'était ce fou furieux de Yao. Allez, rapidement, il reste quasiment plus de temps là. Durant Comedy, on va retrouver eh bien, une reprise d'un titre archi connu qui a été repris par pas mal de groupes quand même. C'est le fameux Baby Take Me Back de Rock La Rue, la version du Wall Wax Combo. À Comedy, yeah.

revenir au garage quelques instants avec les Gorsias, un groupe qui n'existe plus. Hein. C'était un groupe de boys dans l'Idaho, groupe américain, qui n'existe plus depuis 2016. Trois titres, donc en 2013, Big Black Hearts avec trois versions différentes. Hein. La strippée de version, Dressed et Possessed, des membres ont joué dans Sawyer Family. Allez, quel bonheur, Big Black Hearts, la version strippée, Gorsias.

0: allez, on termine avec de l'authentique rockabilly. On va finir avec, eh bien, Rudy Lacrio, un des All-Stars. Pour le, ce sera l'Angleterre. Allez, good show, no go, rockabilly, c'est la balle de match.
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Merci Bob sur le Bob Carnet Stop, c'est terminé pour ce soir. Voilà, on s'est régalé une nouvelle fois de plus. On remet le couvert mardi prochain à 17h20. Passez une excellente semaine, Epcot Sun Kitties. Et à tout frais, tout neuf mardi prochain.

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Merci.

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Dans la musique indienne, on a un thème général. Ce thème général a 4000 ans. Faut le suivre. Et puis, il y a une note générale qui est donnée par un instrument à cordes. Avant de commencer, on se met bien d'accord. 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Il y a donc le thème et le ton, et autour de ça, on est libre.

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